Ils ont eu une grosse fin de semaine, c'est sûr. L'équipe du casse-croûte du pêcheur qui est toujours à l'écoute de votre radio préférée. Ça nous fait plaisir que vous fassiez une petite place à notre playlist sur la Côte-Nord. Un bon dimanche soir.

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Un excellent dimanche soir partout sur la côte. C'est Jay qui vous accompagne. 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

une grosse fin de semaine, c'est sûr. L'équipe du casse-croûte du pêcheur qui est toujours à l'écoute de votre radio préférée. Ça nous fait plaisir que vous fassiez une petite place à notre playlist sur la Côte-Nord.

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Un excellent dimanche soir partout sur la côte. C'est Jay qui vous accompagne. 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

Il est 5h59, nous sommes le lundi 17 août 2026, bienvenue dans les 100 000 matins sur O98.7, 93.9, 95.3 et 99.1 partout dans l'Est du Québec. Je m'appelle Mathieu Guimond, c'est un plaisir de démarrer la semaine en votre compagnie, puis vous autres, votre fin de semaine. Il y avait beaucoup d'activités hier aux quatre coins de la région. Le M Digital à Matane, Festival Country Western à Saint-Gabriel, la Feste médiévale à Saint-Marcelin, le Festigrill sur la Côte-Nord. Combien avez-vous pris du poids en fin de semaine sur la Côte-Nord? Je sais qu'avoir été à votre place, j'aurais probablement pris 10 livres tellement la bouffe avait l'air bonne. J'ai vu passer des photos sur les réseaux sociaux. Ouais. Le moins qu'on puisse dire, c'est que ça a été une très grosse fin de semaine. On espère que vous en avez profité comme il faut. Et on part la machine avec... des gens qui arrivent de vacances, qui vont reprendre le collier aujourd'hui. Il y en a pour qui les vacances se poursuivent, il y en a même pour qui les vacances commencent. Merci de nous avoir choisis pour vous accompagner en ce lundi 17 août. Qu'est-ce qu'on a à vous proposer ce matin dans vos 100 000 matins? D'abord, aujourd'hui, sachez que c'est la journée nationale « J'aime mes pieds ». Ouais. S'il y a une partie du corps qui est mal aimée, mais pourtant, c'est tellement utile. C'est bel et bien nos pieds. Alors, on leur donne un peu d'amour aujourd'hui. Mais bon, dans les sens normaux du terme, là, si ça, en tout cas, vous avez votre petit jardin secret. Je vous laisse ça. Je vous laisse contrôler ça. Mais ça nous a inspiré notre question du jour ce matin. On veut savoir c'est quoi la partie de ton corps que t'aimes le plus et surtout, pourquoi? Vos réponses via les pages Facebook de Haut dans l'Est du Québec via le 418-724-9870. Je vous rappelle, on reste dans la décence, s'il vous plaît. Vous êtes pas obligé de nous envoyer des photos, mais je suis curieux de lire vos commentaires là-dessus ce matin. Alors, allez-y en grand nombre via les pages Facebook de Haut et via le 418-724-9870. On a aussi notre jeu Le plus gros mensonge de l'année dans notre jeu d'eau. Deux vérités, un mensonge ce matin. L'année 1983 sera en vedette. On va tester votre détecteur de bullshit, savoir s'il s'est pas brisé durant la fin de semaine. C'est aux alentours de 8h10. Et on a également notre segment La Game ce matin, avec quand même plusieurs dossiers qui pourraient être intéressants. Je sais pas où est-ce que je vais aller piger, parce que on parle des meilleurs gardiens de but dans la Ligue nationale de hockey. Il y a un certain Jakub Dobesch qui a réussi à se creuser une place là-dedans. Sinon, on parle du grand retour de Félix Auger à l'ISIM, qui a été très fort hier en ouverture de tournoi à Cincinnati. Sinon, flag football. Nouvelle discipline aux Jeux Olympiques à Los Angeles l'année prochaine. Mais pas l'année prochaine, en 2028. Mais toujours est-il que le Canada va y être. Mais une nouvelle discipline comme ça, le flag football. Plein d'affaires pour nous inspirer. Ratez pas notre chronique aux alentours de 7h10 ce matin. Et sinon, qu'est-ce qui se passe dans l'actualité? Qu'est-ce que vous devez savoir aujourd'hui? On va jeter un coup d'œil à ça. Sinon, côté météo, c'est une journée sous le signe de la grisaille sur l'est du Québec. Rimouski, les environs des averses qui cessent cet après-midi. Par la suite, soleil nuage pour le grand Rimouski et les environs, avec un maximum à 20 degrés. Humidex de 25 pour aujourd'hui. À Matane, on a quelques averses qui cessent cet après-midi, avec soleil et nuages par la suite, avec un maximum prévu à 19. Et pour Sept-Îles, Port-Cartier, on parle d'une journée nuageuse avec un 60% de probabilité d'averse. Le maximum est prévu à 16 degrés. 14 présentement à Sept-Îles, 16 à Matane et 15 à Rimouski. Qu'est-ce que vous devez savoir pour commencer votre journée de ce lundi 17 août. Petit tour d'horizon de l'actualité dans un instant après la musique de Pat Michaud qui s'en vient. Et pour tout de suite, c'est la petite dernière d'un gars qui était sur scène au Festival Lasso en fin de semaine, Festival Country à Montréal. C'est Harpin Lépine avec Mentir. Hey, bon lundi! Merci d'être là.

Patrice Michaud avec un extrait de son album Le Grand Voyage Désorganisé. Si vous êtes ici commencez cette journée de ce lundi 17 août. Hey, merci d'être là sur O 98.7, 93.9, 95.3 et 99.1. On vous accompagne jusqu'à 9h ce matin. Vous avez des salutations, des vœux d'anniversaire que vous aimeriez qu'on fasse pour vous autres. Hey, ben faites-nous donc signe via le 88-724-9870. Ça va nous faire plaisir de faire vos vœux d'ici 9h ce matin. Côté actualité, dans les trucs qui retiennent l'attention aujourd'hui, il y a le premier ministre Mark Carney qui devrait faire une annonce en termes de sécurité énergétique. Suite à des informations selon lesquelles le Québec, Terre-Neuve et Labrador auraient conclu un accord concernant Churchill Falls, selon l'agenda officiel du premier ministre canadien, il sera accompagné du premier ministre de Terre-Neuve et Labrador, Tony Wakeham, et de la première ministre du Québec, Christine Fréchette. L'agenda public de la première ministre Fréchette, qui rapporte aussi qu'il y aura une annonce concernant la sécurité énergétique et le développement économique du Québec, avec Bernard Drinville, le super ministre de l'Énergie, et la PDG d'Hydro-Québec, Claudine Bouchard, et que tout ça va se passer à St. John's. Hydro-Québec a annoncé également hier qu'on allait tenir une rencontre de brefage technique à huis clos pour les médias au sujet de cette annonce-là aujourd'hui. Hydro-Québec et Newfoundland and Labrador Hydro qui négocient depuis un certain temps un accord pour partager l'énergie produite sur le fleuve Churchill au Labrador. Et le quotidien La Presse en a d'abord indiqué la semaine dernière qu'ils étaient parvenus à un accord. Les deux sociétés d'État sont copropriétaires de la centrale de Churchill Falls au Labrador en vertu d'un contrat signé en 1969 et qui doit expirer en 2041. Les provinces avaient déjà dévoilé en 2024 un accord cadre pour mettre fin à l'entente de 69 et établir un nouvel arrangement pour partager l'énergie et l'augmentation de la capacité de production du fleuve Churchill. Lorsque M. Wakeham a été élu à l'automne dernier, il avait soumis le projet d'accord à un examen indépendant et renvoyé une équipe à la table de négociation. Alors aujourd'hui, grosse annonce dans le domaine énergétique qui sera faite vraisemblablement par les gouvernements de Terre-Neuve-Labrador et du Québec. On va surveiller ça dans l'actualité. Sinon, une rencontre constructive. C'est de cette façon-là que Dominique Leblanc a décrit sa rencontre avec Jamieson Greer, le commissaire américain au commerce. C'est hier que ça s'est passé. Et c'était la première rencontre entre M. Leblanc et M. Greer depuis jeudi dernier. On se donne un petit break pour pouvoir faire le point sur l'état des négociations commerciales en cours. Dans une déclaration qui a été transmise aux médias, l'attaché de presse du ministre Leblanc a dit que la rencontre avait été constructive. Et il y a également la présence de la négociatrice en chef du Canada, Janice Charette. Et ça avait duré une heure, cette rencontre avec M. Greer. Donc, ils ont fait le point sur les travaux menés par les équipes de négociation respectives. Les discussions, donc, qui se poursuivent. Au moment d'écrire ces lignes, au moment de faire ce reportage-là, selon Nouveau Info, le bureau du commissaire américain, Jamieson Greer, n'avait pas répondu à la demande de commentaires. Le bureau de M. Leblanc, lui, avait indiqué que la rencontre allait permettre aux deux négociateurs en chef de faire le point sur ce qui avait été accompli. Et donc, on verra ce qui va sortir de ça. Mais le temps commence à presser. C'est dans deux jours que les nouveaux droits de douane décrétés par M. Trump sur les produits canadiens vont entrer en vigueur. Hein? C'est le 19 que ça va se passer et ce serait des droits de douane de 50% qui s'appliqueraient à un large éventail d'exportations canadiennes dont la valeur est estimée à 28 milliards de dollars. Donc, on entend l'horloge. Tic-tac, tic-tac, tic-tac. Ça va vite. Ça va très vite ce qui va se dérouler donc en termes de négociations entre les deux pays. Sinon, côté actualité, près de chez nous, on parle entre autres de la maison d'édition Soulière, éditeur qui fête son 30e anniversaire. C'est une maison d'édition donc qui est désormais établie à Rimouski, qui existe depuis le 16 août 96. Depuis sa création, 535 titres ont été publiés par cet éditeur rimouskois, finalement. On dit que l'édition de livres, entre autres pour la jeunesse, ça fait partie intégrante de ses priorités pour protéger la culture dans une réalité où l'intelligence artificielle fait des ravages dans le domaine des arts et que le terme de production de livres prédomine davantage que la création dans les discours. Une introduction par effraction et une
altercation à Amqui est signalée en fin de semaine. Ça s'est passé samedi. Les services d'urgence qui ont été appelés à se rendre sur une résidence du boulevard Saint-Benoît-Ouest à Amqui, avec donc cette histoire d'introduction par effraction et d'altercation entre trois individus. Une personne qui a subi des blessures mineures, enquête qui a été prise en charge par la division des crimes majeurs de la Sûreté du Québec, histoire de déterminer les circonstances entourant l'événement. Deux suspects qui ont été arrêtés et qui ont été rencontrés d'ailleurs par les enquêteurs. Sur la Côte-Nord, on parle de la ville de Sept-Îles qui investit 1,3 million de dollars pour un bâtiment et de nouveaux aménagements au parc Bruno Poletto. C'est donc un site qui gagne l'importance en ajoutant des terrains de tennis et de pickleball à côté des installations de beach volleyball et de football. Le conseil municipal qui s'est réuni donc un peu plus tôt la semaine dernière pour deux résolutions, dont une pour le financement. Les élus qui ont accordé le contrat aux constructions BLH, des travaux qui vont débuter cet automne pour que tout soit prêt au printemps prochain. Pour vous tenir au courant de ce qui se déroule dans l'actualité, ici comme ailleurs, hein, on vous tient bien informés pour commencer la semaine avec notre premier bulletin d'information qui s'en vient dans une dizaine de minutes dans vos 100 000 matins. Sinon, rendez-vous sur Mon Matane, ma Gaspésie et macôte-nord.com pour avoir tous les détails sur l'actualité qui vous concerne dans votre coin de pays. Mot du jour ce matin, ça va être émotion en ce qui me concerne. Pourquoi émotion? On vous explique tout ça dans un instant. Après la musique de K1, c'est l'amour du jour qu'on vous offre dans vos 100 000 matins. Et bon lundi, on est le 17 août. Vous êtes sur Haut partout dans l'Est du Québec. Mathieu Guimond qui vous accompagne jusqu'à 9 h.

sont en plein cœur de leur tournée d'adieu qui les amène aux quatre coins du Québec. C'est les Boys de Caen qu'on vous offrait avec l'amour du jour sur O à 6h20. On est lundi 17 août. Mon mot du jour ce matin, émotion, parce que ça a été une grosse journée d'émotion hier. Oui. On est allé porter notre fille au cégep parce que commence le cégep la semaine prochaine. Mais on est déjà allé la porter à son nouvel appartement, tout ça. Et puis, on va faire son épicerie. On amène les sacs, tout ça. On finit de déménager les dernières bébelles. On défait des bacs un peu. On place ça dans l'appartement, puis on va souper une dernière fois les trois avec un petit bout, puis là, ben c'est ça, le moment de partir arrive, puis là, les maudites émotions, hein? On se dit toujours, on va gérer ça en champion, que tout va bien aller, puis quand arrive ce moment-là, ben on braille comme un veau, tout simplement, on se laisse envahir par l'émotion, puis c'est ça qui s'est passé hier, littéralement, puis je dirais, c'est normal de vivre ça, autant c'est normal pour elle de vivre des émotions, autant que c'est normal pour nous autres comme parents de vivre des émotions, parce que, tu sais, la maison est un petit peu plus grande, là, tu sais, avec le départ de la fille, tout ça, et puis de certaines phrases qu'on dit dans une semaine et dans une journée, que là, on va répéter un peu moins souvent, pas mal moins souvent, comme « Hey, lâche le chat », tu sais, ça, on disait ça souvent chez nous, mais on va répéter ça un petit peu moins souvent, mais c'est drôle comment les choses sont faites, hein, je regarde dans le passé, il y a 29 ans, c'est mes parents qui vivaient ça, qui venaient me porter au cégep à Jonquière, puis que sur le chemin du retour, il y avait des émotions qui étaient, bien sûr, de mise pour mes parents. Ils ont eu des émotions comme ça, à fleur de peau, pendant une semaine de temps, jusqu'à ce que je finisse par les appeler pour leur donner des nouvelles. Je disais, hey, non, c'est le fun, j'ai trip, patati patata. Puis que là, ça a replacé les choses. Mais c'est puis là, aujourd'hui, ben c'est ça. C'est ma blonde puis moi qu'on vit ces émotions-là. Mais, tu sais, on n'est pas les seuls. On sait qu'il y a bien d'autres parents qui vivent ça aussi à ce temps-ci de l'année. On va porter, dans le fond, les enfants. C'est rendu des jeunes adultes, là, rendu là, tiens, on va y porter au cégep, on va y porter à l'université, ils s'installent peut-être pour une première fois à l'extérieur de la région, puis là, ben, on va se voir moins souvent, mais remarquez qu'aujourd'hui, par rapport à quand je recule, moi, il y a 29 ans, quand j'ai vécu ça, à titre de moi, je suis étudiant, puis mes parents viennent me porter, la technologie a tellement évolué qu'on peut se voir, puis qu'on peut se parler à tous les jours, hein? Ça, c'est un gros plus, fait que c'est pour ça, émotion, soit j'en parle, puis c'est ça, j'ai encore ces espèces d'émotions-là sur le cœur, mais je me dis que un, ça va passer, et que deux, tout le monde va s'adapter à cette nouvelle réalité-là. Vous autres, est-ce que vous êtes-vous en train de vivre ça, vous autres aussi, ce genre d'émotion-là, d'aller porter les enfants au cégep, à l'université, comment vous gérez ça, vous autres?

0: Selon les trois accords, je ne sais pas, rendu vers la fin de l'été, de quoi ça a l'air. Marrakech, ça doit être pas pire. Mais c'est drôle. Marrakech au printemps, le mot printemps m'allume sur quelque chose. Que des fois, certaines compagnies devraient réviser certaines affaires qu'ils nous envoient. T'sais, on fait affaire avec des compagnies, ils nous envoient des messages pour dire « Hey, voici une promotion, patati patata. » Ils ont le droit de le faire parce qu'on fait affaire avec eux autres. À moins que vous leur dites « Hey, je veux rien savoir de vos affaires, il y a toujours possibilité. » Mais c'est drôle, moi hier, j'ai reçu une publicité de la part de mon fournisseur de services cellulaires qui me disait « Hey, profitez d'aubaines qui sont aussi fraîches que le printemps. Tabarnouche, on est rendu le 16 août. Des aubaines aussi fraîches que le printemps. » Ouais, on s'entend que tes aubaines sont peut-être passées date un peu si tu dis que c'est rendu le printemps, rendu au 16 août. Alors, avis à ces compagnies-là, vérifiez donc les envois que vous nous faites juste pour être certain que c'est bien ciblé et que c'est encore d'actualité. Hey, parlant d'actualité, ce que vous devez savoir au démarrage de ce lundi dans un moment.
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15: Ici Michel Scarpino, voici vos manchettes. Tout d'abord, Sept-Îles investit 1,3 million pour construire un bâtiment, réaliser des aménagements au parc municipal derrière les écoles secondaires de la rue Como, désigné sous le nom de Bruno Poletto. Ce site gagne de l'importance avec l'ajout de terrains de tennis et de pickleball aux côtés des installations de beach volley et de football. Le conseil municipal s'est réuni jeudi pour l'adoption de deux résolutions, dont une pour le financement. Les élus ont adopté le contrat aux constructions BLA. Les travaux débuteront cet automne afin que tout soit prêt au printemps prochain. Le parc, inauguré en 2008, rend hommage au premier athlète de Sept-Îles à participer aux Jeux olympiques en athlétisme. Natif de Sept-Îles, Bruno Poletto a étudié à l'Université du Tennessee aux États-Unis. Le chantier au terminal Monseigneur Blanche arrive à ses derniers jours au port de Sept-Îles. Les travaux se terminent juste à temps pour le début de la saison des croisières internationales. La modernisation annoncée en mars 2025 a mobilisé de nombreux travailleurs, sous-traitants et partenaires. 30 millions de dollars ont été nécessaires pour les travaux de rehaussement du quai et de réfection de l'enrochement au terminal construit en 1956. Et puis le chef du Parti conservateur, Pierre Poilievre, juge que le gouvernement fédéral devrait accorder aux Canadiens au moins 10 mois supplémentaires d'allègement à la pompe. Les travaux avaient suspendu la taxe fédérale sur les carburants en avril en réponse à la guerre menée par les États-Unis et Israël contre l'Iran et à la hausse des prix. À l'époque, le premier ministre, Mark Carney, avait annoncé que la mesure demeurait en vigueur jusqu'à la fête du travail. Et dans une lettre adressée à M. Carney, Pierre Poilievre a indiqué qu'il souhaitait que l'allègement de la taxe soit prolongé au moins jusqu'au 1er juillet 2027, date à laquelle la situation pourra être réexaminée. Ça complète vos actualités Arsenal Média. On vous souhaite une bonne journée avec nous. 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
4: Début de semaine sous la grisaille sur la Côte-Nord avec des nuages et un 60% de probabilité d'averse pour aujourd'hui, cette île Port-Cartier, avec un maximum prévu à 16 degrés. Ce soir, la nuit prochaine, c'est du temps généralement nuageux, mais les éclaircies vont se faire durant la soirée. Ça, c'est la bonne nouvelle. Il y a des nappes de brouillard qui se forment au cours de la nuit avec un minimum à 11 degrés. Ces nappes de brouillard-là vont se dissiper demain en matinée. Et demain, bonne nouvelle, c'est une journée généralement ensoleillée avec un maximum à 21. Humidex prévu à 26 pour demain sur la Côte-Nord.

0: propriétaire de la maison. Hein, ça vous dit quelque chose? Ces maudits appels-là qui sont littéralement devenus littéralement harcelants dans l'Est du Québec. On fait le point de ça parce qu'on dirait que ça se déplace vers l'Est et puis que ça revient sur... qu'est-ce qu'on peut faire pour que ça arrête? Ces maudits appels qui deviennent quasiment du harcèlement dans l'Est du Québec. On s'en jase dans un instant. Le bon choix, c'est Gabriel Fredette qu'on vous offre en musique à 6h34. Bon lundi sous la pluie, centre-ville de Rimouski.
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1: 6h36, lundi 17 août. Aujourd'hui, c'est la journée nationale. J'aime mes pieds. S'il y a une partie qui est mal aimée dans notre corps, c'est bel et bien nos pieds. Quoi qu'il y en a qui aiment bien ça, mais ça, c'est une autre histoire. On veut savoir, ça nous a inspiré notre question du jour. C'est quoi la partie de votre corps que vous aimez le plus et pourquoi? Vous me faites rire avec vos commentaires ce matin. Continuez d'en ajouter. On va parler de ça dans un petit peu plus qu'une heure via les pages Facebook de Haut dans l'Est du Québec via le 88-724-9870. C'est notre sujet du jour, votre partie de votre corps que vous aimez le plus et pourquoi. J'ai hâte de revenir sur vos réponses dans une heure un peu plus dans les 100 000 matins.
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1: C'est dans le journal le soir que j'ai lu cet article-là qui parle d'une vague d'appels malveillants sur la Gaspésie qui est touchée présentement depuis le 6 août dernier. Des gens qui offrent des services pour améliorer l'efficacité énergétique de votre maison. Hein? Ça commence toujours en disant « Bonjour, est-ce que je peux parler au propriétaire de la maison? » Toujours comme ça que ça commence. Moi, je leur réponds à peu près n'importe quoi. Ça dure jamais vraiment longtemps et ça raccroche. Et le problème, c'est que ça rappelle pas longtemps après. Et c'est ça qu'on dénonce ce matin avec cet article-là dans le soir sur lequel je suis tombé. On dit ils peuvent téléphoner jusqu'à 10 à 15 fois par jour chez des gens pour offrir des services. Ils disent travailler pour l'entreprise Groupe Habitation Québec. Essayez de trouver ça sur Internet. Vous trouverez rien pantoute. Rien. Tu sais, on dit, si tu commences à jaser avec eux autres, mais dès que c'est toi qui poses des questions à savoir c'est quoi tes affaires, on coupe la ligne, là. Et là, on dit que c'est la région de la Gaspésie qui est touchée, mais on dirait qu'ils ont pogné comme un vieil exemplaire du bottin téléphonique, là, dans le temps qu'on avait ça. Puis que là, ils passent tous les numéros. Ils partent de l'ouest de la région, puis ils s'en vont de plus en plus vers l'est, là. Rimouski, la vallée, Matane, on y a goûté, puis là, c'est la Gaspésie, la Côte-Nord, je suis persuadé que vous avez ce genre d'appel-là aussi. Puis tu sais, quand on regarde les codes régionaux, tu fais comme, tu sais, c'est du 88, du 450, 819, 514, tu sais, c'est des codes régionaux qu'on connaît. Et dans le journal le soir, on parle d'une petite enquête non scientifique qui a été menée par une station de radio en Gaspésie. Et il y a des gens qui ont témoigné puis qui sont écœurés de ces maudits appels-là. 750 témoignages de personnes qui disent avoir été victimes de ce genre d'appels-là. Il y en a même qui ont reçu plus de 50 appels en quelques jours, qui provenait de numéros uniques différents. Essaye de bloquer ces appels-là. C'est impossible. Ils changent de numéro à chaque fois qu'ils t'appellent. Puis tu sais, on est rendu quasiment à la limite du harcèlement là, quand c'est 50 fois en quelques jours. Il y aurait peut-être de quoi impliquer la Sûreté du Québec dans ces dossiers-là. Et il y a plusieurs témoignages qui disent, ben même, il y a une dame qui s'appelle Cathy, qui gère un service de garde, qui a raconté qu'elle, quand le téléphone sonne dans son service de garde, c'est rendu que les enfants disent, « Madame Cathy, c'est-tu encore la madame qui veut parler à la propriétaire? » T'sais, même les enfants savent comment ça commence, ces appels-là. T'sais, on en est rendu là. Et on a posé la question à la Sûreté du Québec par rapport à... t'sais, vous au courant que ça se passe? Je peux pas croire que la SQ était pas au courant. Il y a probablement des policiers qui reçoivent ces appels-là directement à la maison. Ils doivent savoir que c'est une crosse. T'sais. Mais officiellement, la SQ qui dit pas avoir été informé de l'ampleur de la situation. On dit que c'est important de dénoncer l'incident auprès du service de police puis de signaler l'incident au Centre antifraude du Canada. Et la porte-parole de la Sûreté du Québec, Béatrice Dorsainville, dit que ça vaut vraiment la peine de signaler parce que ça prend des descriptions puis de l'information si on veut essayer de faire en sorte que ça arrête cette affaire-là, si on veut arrêter les gens qui sont responsables de ces appels-là. Et on dit que, bon, c'est un genre d'appel téléphonique qui est quand même difficilement retraçable, étant donné qu'on utilise un paquet de numéros de téléphone. On a posé la question aussi au Centre antifraude du Canada, qui a peu d'informations sur ce qui se passait actuellement en Gaspésie, puis dans l'Est du Québec aussi. Hein. On dit à date qu'il n'y a pas eu de signalement mentionnant spécifiquement un nom d'entreprise, mais on reçoit régulièrement des signalements d'offres de services à domicile. Et on dit qu'un fraudeur qui offre des services comme nettoyage de conduits, réparation de fournaises ou de chauffe-eau, un bas coût. Et on dit si l'entreprise effectue des travaux puis qui sont de mauvaise qualité avec des garanties qui sont pas valides, ben là on prend des risques là. Mais on dit que pour la plupart des appels frauduleux, on utilise usurpation d'afficheurs. Donc le service téléphonique lui-même est pas utilisé, mais les informations qui sont affichées à l'écran sont manipulées et ça permet aux fraudeurs d'augmenter les chances que leur appel soit répondu ou qu'on puisse réussir à aller chercher des gens dans ça puis qu'on leur donne une fausse confiance puis qu'il y ait vol d'identité parce que c'est le but de ce genre d'appel-là. Et on a posé la question, entre autres, à TELUS. Selon l'article dans le journal Le Soir, on dit « On admet du bout des lèvres. » On l'a admis, mais tabarnouche, ça fait mal de l'admettre là que on peut pas faire grand-chose par rapport à ce phénomène-là. On dit que c'est un enjeu qui touche l'ensemble de l'industrie des télécommunications. On dit qu'on a mis en place différents outils comme un service de contrôle des appels qui demande aux appelants inconnus de confirmer qu'ils sont de véritables appelants avant que l'appel soit acheminé. Ah tiens, tu vois ça? T'es pas au courant qu'on offrait ça comme service. J'étais pas au courant. C'est une bonne idée de publiciser ça, parce que je pense qu'il y a pas mal de gens qui vont vouloir utiliser ce service-là, parce que là, ça n'a pas de bon sens, le nombre d'appels qu'on peut recevoir par rapport à ça. Puis là, on dit aussi d'activer le contrôle des appels et de signaler les communications suspectes, d'envoyer ça à TELUS, entre autres avec le étoile 611 à partir d'un appareil TELUS. Si vous avez des textos également, vous pouvez les transférer à la compagnie, ou encore, tout simplement, de signaler les tentatives de fraude au centre antifraude du Canada, le 1-888-495-8501. Bon, ça fait beaucoup de démarches, surtout quand on sait que le numéro de téléphone qu'on va donner, ben, c'est pas le vrai numéro, puis que ça risque de recommencer, mais à un moment donné, faut donner l'information aux autorités pour qu'on puisse réussir à aller chercher des moyens de mettre un terme à ça, parce que là, ça a aucun bon sens. Vous autres, Vous en avez reçu sûrement des appels comme ça dans l'Est du Québec, Bas-Saint-Laurent, Vallée, Côte-Nord, La Matanie. On veut savoir c'est combien de fois par jour vous pouvez être dérangé par cet appel-là. Est-ce que je peux parler au propriétaire de la maison? Ça commence tout le temps de même. Combien de fois par jour ça vous est arrivé de répondre à un appel, puis c'est ça qu'on vous dit? Dès que vous les challengez un petit peu, ils vous raccrochent au nez. 88-724-9870, ça, c'est pas un faux numéro, c'est pas un numéro de fraude. C'est

0: ça fait partie des chants. Tu sais, il y a des tunes, des fois, que tu retiens les paroles, puis tu comprends pas trop pourquoi. Ben moi, c'est celle-là. Je connais les paroles par cœur. Je sais pas pourquoi. Peut-être que je l'ai beaucoup fait tourner dans ma carrière comme chanson. C'est la seule explication que je vois. Mais les paroles sont imprimées là. Mais demande-moi qu'est-ce que j'ai mangé il y a deux jours. Non, m'en souviens plus. Mais les paroles de Motel 117 d'Éric Lapointe, ça, je m'en souviens. Comme vous vous souvenez probablement, c'est quand la dernière fois que vous avez reçu un appel disant « Est-ce que je peux parler au propriétaire de la maison? » Ouais, c'est ça. Hein, on les reçoit souvent, ces appels-là. On en parlait tantôt dans notre machine à café, qui a comme une espèce de grosse vague là qui a passé sur l'est du Québec. Là, c'est rendu en Gaspésie. La Côte-Nord, si vous avez pas déjà été touché, ça s'en vient. C'est clair. On dirait que ceux qui sont derrière ça, ils ont pogné un bottin téléphonique, puis là, il passe le Québec au grand complet, ou encore l'Est du Québec au grand complet, puis je vous ai posé comme question, vous autres, combien de fois vous avez été dérangé par ce genre d'appel-là? Vous avez sûrement déjà fait le décompte. C'est là Daniel qui dit, ah, moi, la semaine passée, ils ont appelé au moins 10 fois. 10 fois dans la même journée. Tu sais? Ah, c'est gossant. Puis là, à chaque fois que le téléphone... Ça vient à un moment donné que t'es sur les nerfs de répondre au téléphone, de dire, c'est encore eux autres, maudite gang de fatigants. Puis si tu réponds pas, ben ils vont continuer à appeler. Puis si tu réponds, ben ils te raccrochent au nez parce que tu veux pas le jaser. Mais tu sais, d'un autre côté, faut bien que ça arrête à un moment donné. Alors Daniel, lui, il me dit une dizaine de fois, salut également à Marie-Josée qui, elle, dit, ah, dans la semaine passée, peut-être elle, à peu près une dizaine de fois qu'elle a compté où est-ce qu'elle a eu le fameux appel. Est-ce que je peux parler au propriétaire de la maison? Vous autres, combien de fois ça vous arrive dans une semaine, dans l'Est du Québec, ou dans une journée, la pire journée, combien de fois le téléphone a sonné avec cette question-là? Sondage maison 100% non scientifique ce matin via le 418-724-9870. On a la musique de Bleu, Jeans Bleu, à venir en musique.
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0: Blue Jeans Bleu avec Scotch and Posh dans vos 100 000 matins sur O. J'espère que vous passez un très bon début de journée en ce lundi. Merci beaucoup d'être là pour votre réveil. Côté actualité, qu'est-ce que vous devez savoir pour commencer la journée? On fait le point sur les négociations entre le Canada et les États-Unis. On sait les nouveaux tarifs de M. Trump. Là, c'est dans 2 jours que ça devrait entrer en vigueur. Ça a l'air qu'on s'est rencontrés en fin de semaine, qu'on a négocié. On fait le bilan de ça et d'une grosse annonce dans le monde d'énergie un peu plus tard ce matin.
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3: Bon lundi, ici Louis-Philippe Arnois Harel. Le premier ministre Mark Carney devrait faire une annonce aujourd'hui sur la sécurité énergétique. Cette annonce a lieu à la suite d'informations selon lesquelles le Québec et Terre-Neuve-et-Labrador auraient conclu un accord concernant Churchill Falls. M. Carney sera accompagné du premier ministre de Terre-Neuve, Tony Wakeham, et de la première ministre du Québec, Christine Fréchette. L'agenda public de la première ministre Fréchette rapporte aussi une annonce aux côtés du ministre de l'Énergie, Bernard Drainville, et de la présidente directrice générale d'Hydro-Québec, Claudine Bouchard. Le ministre responsable du commerce Canada-États-Unis, Dominique Leblanc, et le représentant américain au commerce, Jameson Greer, se sont rencontrés hier après-midi. Dominique Leblanc et la négociatrice en chef du Canada, Janice Charrette, ont passé le week-end à Washington. Un porte-parole de M. Leblanc a indiqué que cette rencontre d'une heure qui s'est déroulée en ligne avait réuni M. Leblanc, M. Greer et Mme Charrette et s'était avérée constructive. Les pourparlers se sont intensifiés ces dernières semaines depuis que le président américain Donald Trump a signé un décret prévoyant l'imposition de droits de douane de 50% à compter de mercredi. Et pour terminer, Statistique Canada doit publier ce matin les nouveaux chiffres de l'inflation pour le mois de juillet. Le taux d'inflation annuel devrait avoir légèrement augmenté pour atteindre 2,9% le mois dernier, après avoir fortement reculé à 2,8% en juin, selon un sondage réalisé auprès d'économistes par LSEG Data and Analytics. Les automobilistes canadiens ont pu souffler un peu à la pompe en juin, grâce au progrès des négociations de la paix dans le conflit iranien qui ont permis de contenir les cours mondiaux du pétrole. Mais les économistes estiment que les progrès réalisés pour maîtriser l'inflation ont probablement été inversés le mois dernier, la reprise des hostilités au Moyen-Orient ayant entraîné une nouvelle hausse des prix de l'essence. C'est ce qui complète vos actualités Arsenal Média. Passez une bonne journée sur nos ondes.
4: Au sport ce matin, ce qui retient l'attention, super performance de Félix Auger-Aliassime hier en ouverture de tournoi pour lui au Masters 1000 de Cincinnati. Il affrontait une de ses bêtes noires, le grec Stefanos Tsitsipas, et il avait perdu 7 de ses 10 duels contre le grec, non les deux derniers. Mais là, Félix est troisième au monde, hein? Ben, c'est ça. Il a remis les pendules à l'heure. Il a écarté Stefanos Tsitsipas au deuxième tour du Masters 1000 de Cincinnati avec une victoire en deux manches de 6-3 et 7-5. Auger Aliassime dit, ouais, on a eu à jouer avec le vent à travers ça. Il y avait quand même pas mal de vent sur le court, mais il dit, ça a été compliqué, mais quand même, il a réussi à faire sa place pour pouvoir avancer au prochain tour. Et donc, Félix Auger Aliassime qui est entré du bon pied au tournoi de Cincinnati, qui est là pour mettre la table en vue du US Open qui s'en vient très, très bientôt. Moins de chance cependant pour sa compatriote, la Québécoise Leilani Fernandez, qui s'est effondrée dans son match de deuxième tour. S'est inclinée finalement en trois manches de 6-3, 2-6 et 6-2 face à la Chinoise Wang Xiu hier. Donc, pour Leila Fernandez, elle n'aura fait que passer à Cincinnati. Baseball majeur, Dylan Cease encore une fois a offert les meilleures chances possibles de gagner aux Jays, mais la formation de Toronto qui a subi quand même un revers de 4-3 en 10 manches contre les Yankees de New York. L'attaque des Jays n'a pas été en mesure de prendre du rythme et ça, on lui reproche ça plusieurs fois depuis le début de la saison. Quant au lanceur Cease, il a passé 10 frappeurs dans la mitaine en 6 manches et un tiers de travail avant d'être retiré du match après avoir accordé un double à George Lombard. Et donc, pour ce qui est des Blue Jays, c'est de cette manière-là que s'est terminée cette série contre les Yankees de New York. Plus près de chez nous, Ligue de baseball senior du Bas-Saint-Laurent dans la Ligue Puribec. L'action qui a repris en fin de semaine avec les demi-finales. 6 manches solides pour Maxime Gauthier qui a mené les allées du boulevard de Matane hier. Une victoire de 4-3 sur les Industries Desjardins du Kamouraska. Hier soir, dans le match numéro 2 de la demi-finale de la Ligue de baseball senior Puribec, la série est maintenant à égalité 1-1. Et en après-midi à Rivière-du-Loup, le CLFM qui a difficilement vaincu les braves Baptistes du Témiscamingue. squatta par la marque de 3-2. Les séries devraient se poursuivre demain soir. Match numéro 2, entre autres, au parc Denis Bouchard pour la série CLFM Brave Batistec. Celle entre Matane et Kamouraska reprend mercredi à Saint-Pascal avec le troisième match dans cette série. Et quand l'entraînement de l'Océanique de Rimouski, eh ben ça se poursuit, hein, avec des retranchements qui ont été faits hier, les effectifs qui ont été réduits à 46 joueurs parce que les vétérans font leur entrée sur scène aujourd'hui. Avec 46 joueurs présents, on note 5 gardiens, 15 défenseurs, 26 attaquants. Il y a 11 Américains dans les joueurs, chose qu'on n'avait pas vue très très souvent dans l'histoire de l'Océanique. Alors, des séances d'entraînement qui sont à l'horaire aujourd'hui de 9h à midi au complexe sportif des Jardins et de 17h à 19h30, de même que mardi de 9h à midi. Par la suite, le camp qui se transporte au Colisée financier à Sun Life mercredi avec un match bleu contre blanc à 19h, le camp d'entraînement qui se poursuit pour l'Océanique. Côté météo pour Rimouski, c'est de la pluie présentement, centre-ville de Rimouski, et c'est ce qu'on a au menu aujourd'hui. Des averses, ça cesse cet après-midi. Soleil, nuages par la suite avec un max à 20. On a même un humidex de 25 aujourd'hui pour Rimouski et les environs. Les averses cessent cet après-midi pour le secteur de la Matanie avec du soleil et des nuages par la suite, un maximum à 19. Et sur la Côte-Nord, c'est île Port-Cartier, c'est nuageux avec un 60% d'averses au menu pour aujourd'hui. Le maximum prévu est à 16 degrés. Présentement, 14 à Sept-Îles, 16 à Matane et 15 degrés à Rimouski.
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surtout dans l'est du Québec. Ça a l'air de quoi dans votre coin? Nous autres, c'est de la pluie présentement au centre-ville de Rimouski. Dans la Métis, sur la Côte-Nord, la Matanie, la vallée de la Matapédia, ça a l'air de quoi? 418-724-9870. Vous nous donnez les nouvelles de ça ce matin. La partie de votre corps que vous aimez le plus et pourquoi? C'est notre question du jour. Et c'est drôle de vous lire parce que les raisons que vous me donnez, des fois, c'est pas mal loufoque. Parce qu'aujourd'hui, c'est la journée nationale J'aime mes pieds. Alors, ça nous a inspiré pour notre question du jour. 418-724-9870 et via les pages Facebook de Haut dans l'Est du Québec pour répondre. Hey, 7h30, parle-moi pas là-dessus. On est déjà starté un petit peu, je vais vous le dire déjà d'avance, parce que dans notre sujet de la machine à café un peu plus tôt ce matin, on a parlé de cette vague d'appels harcelants dans l'Est du Québec. Ça arrête pas. On nous appelle puis on nous pose la question, êtes-vous le propriétaire de la maison? Bon, on va aller parler avec André tantôt, qui lui, il a une drôle de manière, il m'a dit, je vais te raconter ça tantôt, mais une drôle de manière pour ce qui est de faire en sorte que ça arrête et d'amener la discussion à un autre niveau. Je vais dire ça comme ça. Il m'a donné quelques détails. Je veux pas vous vendre les punchs. 7h30, on va aller jaser avec André. Lui, de quelle manière il gère ça, ce genre d'appel-là? J'ai bien hâte d'entendre ça. Et sinon, ben dans un moment, c'est notre segment, la game. Yacoub Dobesh, 10e meilleur goaler de la Ligue nationale de hockey. C'est sorti hier sur le site NHL Network. Il mérite-tu sa place en 10e position? L'analyse des forces en présence. On va en jaser dans un moment dans notre segment La Game. Time Machine, c'est la petite dernière de talk qu'on vous offre dans vos 100 000 matins. Bon lundi.

au 98.7 Rimouski, la Métis, 93.9 dans la vallée de la Matapédia, 95.3 le secteur de Matane. On vous salue, la gang là-bas, et 99.1 également sur la Côte-Nord. On veut savoir un peu de quoi ça a l'air dans votre coin, parce que là, présentement, ce centre-ville de Rimouski, ben c'est ça, hein, c'est de la pluie, hein, puis c'est comme ça que ça va être pour une partie de la journée, selon les prévisions du temps. Mais chez vous, ça a-tu commencé? Parce que la région est grande, on peut pas le savoir partout, hein. Alors, vous nous faites signe via le 418-724-9870, histoire qu'on puisse prendre de vos nouvelles également. Hey, votre fin de semaine, comment ça s'est passé? Avez-vous été trippé dans un des événements qui étaient présents un peu partout dans l'Est du Québec? On sait que sur la Côte-Nord, c'était le Festigrill. Combien de livres vous avez pris parce que vous avez trop mangé de bonne bouffe au Festigrill à Côte-Nord? Je sais que vous avez pris du poids en temps d'ordre. Je sais parce que j'aurais fait la même affaire à votre place. Sinon, il y a également le M Digital qui avait lieu, les amateurs de musique électronique à Matane en fin de semaine. Avez-vous été trippé là-bas? Et ici, le Grand Rimouski, les environs, on avait des activités aussi, hein? Fallait aller un petit peu plus au sud pour remonter en l'an 1000 avec la fête médiévale qui s'est conclue hier. Et sinon, le Festival Country Western de Saint-Gabriel également qui s'est conclu hier. Une autre édition qui sera assurément couronnée de succès. Hey, on salue toutes les équipes organisatrices de ces événements-là qui ont travaillé très fort pour vous proposer ces événements-là. L'heure est au bilan, l'heure est au repos aussi après avoir travaillé très fort pour offrir ces événements-là dans l'Est du Québec. Au cours du week-end dernier, on vous salue puis on vous remercie également pour justement votre travail, pour avoir rendu possible ces événements-là le week-end dernier dans l'Est du Québec.

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1: Et ce matin, c'est une nouvelle qui va faire plaisir aux partisans du Canadien, puis qui va provoquer des débats assurément auprès des gérants d'estrade un peu partout à travers la province. Jakub Dobesch, qui est officiellement considéré comme un des 10 meilleurs gardiens de but dans la Ligue nationale de hockey en vue de la prochaine saison. C'est NHL Network qui a publié ce classement-là. Et Jakub Dobesch est au 10e rang. Il est dans le top 10, tu sais, mais il est là sa fesse. Il est 10e sur 10. Mais quand même, il est là. C'est quand même intéressant pour le jeune homme de se retrouver dans ce classement-là parmi les meilleurs de sa profession dans la LNH. Mais là, la question que tout le monde va se poser, c'est y a-t-il sa place dans le top 10 d'Obèche? Ah, ben c'est là qu'il y a matière à débat, puis c'est là qu'on va jaser, justement, parce que quand on regarde uniquement juste ses statistiques de saison régulière, ben, tu sais, tu dis « Hey, meilleur gardien de but de la Ligue nationale, ouais, il y a des bonnes stats, mais tu sais, c'est pas ça qui fait en sorte que tu te retrouves parmi les références en la matière dans la LNH. NH. Là, on regarde ça l'année passée pour la saison régulière. 29 victoires, 10 défaites, 4 défaites en prolongation. C'est bon, quand même. Moyenne de 2,78 et taux d'efficacité à 901. C'est des bonnes stats. Mais je trouve que l'échantillon est mince pour arriver à un résultat de dire que ce gars-là est top 10. Si tu te fies juste à ses statistiques en saison régulière. Mais il y a une affaire, par exemple, qu'il faut prendre en ligne de compte durant la saison régulière. Si on oublie ces victoires-là, oublions pas ces victoires-là. Les 29 victoires que Dobesch est allé chercher, c'est le comment il est allé les chercher. Là, par exemple, le gars a sa place dans le top 10. Parce que Jakub Dobesch, dans les 29 victoires en saison régulière, généralement, ça a été lui qui a fait la différence. Souvenez-vous la situation des gardiens de but l'année passée, là. Ah, Montembeau, on le fait gauler. Ah non, ça marche pas. On envoie Dobesch. Ah, ça marche. Ah, ben là, on va redonner une chance à Montembeau. Ah, mais là, tu sais, on a gossé longtemps chez le Canadien avant de dire, bon, ben, finalement, on l'a trouvé notre homme de la situation. C'est Jakub Dobesch. C'est clair. C'est lui. Ça a pris du temps. Mais dans les 29 victoires que Dobesch est allé chercher dans la saison dernière, ben c'est parce qu'il avait trouvé une façon de gagner. Et c'est ça qui fait en sorte que le gars, ben sa 10e place dans le classement est un peu plus justifiée. Puis là, on n'a même pas parlé des séries éliminatoires, parce que c'est là que Dobesch a fait comme, hey, regardez, c'est ça que j'ai dans le ventre, là, tu sais. C'est là qu'il a gagné des points auprès des observateurs. Tu sais, solide dans le parcours du Canadien contre Tampa, contre Buffalo, quand même, le Canadien s'est rendu jusqu'en finale de l'Est, là. Puis dans les séries, la fiche de Dobesch, 2,66 de moyenne, 2,66, taux d'efficacité à 908, ce qui le plaçait parmi les 10 meilleurs gardiens de but qui avaient disputé au moins 10 matchs d'un série éliminatoires. Et c'est probablement pour ça qu'il se retrouve dans le top 10 de NHL Network, qui regarde pas juste les stats d'une saison. On parle d'un classement des gardiens à l'heure actuelle, ceux qu'on considère présentement comme les meilleurs du circuit Batman. Puis quand on trouve le classement, là, tu sais, Dobesch est là, mais tu regardes les autres gars, là, c'est du solide, là. Jesper Wallstedt, Dan Vladar, Jay Cottinger, Logan Thompson, Jeremy Swayman, Ilya Sorokin, Igor Chesterkin, Connor Hellebuyck, puis Andrei Vasilievski en première position. Tu sais, donc oui, Dobesch est encore en arrière des gros noms comme Vasilievski, Hellebuyck, puis Chesterkin, mais il a juste 25 ans. Hey, puis faut pas oublier qu'il y a 2 saisons d'expérience dans la Ligue nationale. Juste 2. C'est sa 3e. Ce qui fait que là, son CV est un peu plus intéressant. Puis il est déjà rendu 10e avec juste 2 saisons en arrière de la cravate. Ce qui fait que là où la pression va être pour Jakub Dobesch cette année chez le Canadien de Montréal, ça va être de continuer sa progression. C'est là qu'il va être regardé attentivement par les analystes. Puis tu sais, il y a pas d'histoire de « Ah, il y a une négociation, son contrat. » Non, c'est réglé. On lui a donné une prolongation de contrat de 3 ans. C'est 5,36 millions de dollars. Là, c'est réglé. Il va être avec le Canadien jusqu'en 2030. On a vraiment fait un choix chez le Canadien. C'est Jakub Dobesch. Puis c'est lui le gardien numéro 1. Bon, ça c'est réglé. Mais il y a un autre élément qui est intéressant. C'est l'élément qui s'appelle Jacob Fowler, qui va être l'assistant de Dobesch la saison prochaine, là, sauf avis contraire de la part du Canadien. Parce que Fowler est considéré, lui, comme un des meilleurs espoirs au poste de gardien dans toute la Ligue nationale. Il y a le site Daily Faceoff qui le classait deuxième chez les meilleurs espoirs du Canadien. Puis on disait même que c'était un des gardiens d'avenir les plus prometteurs du hockey. Ça fait qu'imaginez le scénario, là, dans les prochaines années. T'as Jakub Dobesch qui fait partie de l'élite de sa profession, puis t'as Jacob Fowler qui pousse en arrière de lui. T'sais? Quand même. Ça devient intéressant. Tabarnouche pour le Canadien, là. Tu sais, on parle du Canadien, là, qui a cherché son prochain grand gardien depuis Carey Price, là. Tu sais, ça serait quand même un assez beau problème à avoir. D'avoir deux gardiens de but de cette qualité-là pour assurer le devant du filet du tricolore, là. C'est peut-être ça aussi, la vraie nouvelle en arrière de tout ça. Pas seulement que Dobesch est classé 10e aujourd'hui, mais que, pour la première fois depuis longtemps, le Canadien a pas un gardien d'avenir, mais il y en a deux gardiens d'avenir. Un qui est en train de s'établir et un autre qu'il vient d'arriver dans la Ligue nationale, qui va devoir travailler, mais qui va avoir un fichu de bel exemple en avant de lui sur le comment on travaille, tu sais, le comment on peut arriver à se hisser dans l'élite de la Ligue nationale. Ça fait que c'est un classement intéressant. C'est un classement qui vient relancer le débat puis qui va venir faire en sorte que... tu vois, il y en a qui vont poser la question. Va, Dobesch a pas d'affaires là, dans le top 10, blablabla. Mais quand on analyse froidement les statistiques puis le comment le bonhomme est puis comment il a joué la saison dernière, ça va être extrêmement intéressant de le surveiller cette année et de voir si, malgré cette pression-là qui vient de s'ajouter, tu sais, il est dixième. C'est une pression pour un joueur de dire « Hey, là, faut que je livre la marchandise. On dit de moi que je suis capable d'atteindre ce niveau-là. » Donc, ça va être de voir de quelle manière il va gérer la pression puis qu'il va livrer la marchandise cette année devant le filet du Canadien de Montréal. Mais, somme toute, une bonne nouvelle pour les partisans du Canadien de savoir que leur gardien de but numéro 1 est dans le top 10 de la LNH.

0: chaque fois que je vois le titre de la toune des deux frères, je pense qu'ils vont me parler de Kurt Cobain pis de son band. Ben, tu sais, ils ont probablement écouté, ils ont sûrement joué du Nirvana en chansonnier dans leur carrière. On va les offrir les deux frères avec Nirvana qui parle pas en tout de Nirvana dans les 100 000 matins en ce lundi 17 août. Hey, 7h24, merci beaucoup d'être là partout dans l'Est du Québec. Je vous rappelle ce matin, notre question du jour, on veut savoir c'est quoi la partie de votre corps que vous aimez le plus et pourquoi. Vos réponses via le 418-724-9870 et via les pages Facebook de Haut dans l'Est du Québec. Et dans un moment, on va se faire un petit pas avec ça, avec les appels harcelants. On dit en Gaspésie, là, c'est pas mal intense par les temps qui courent, mais tu sais, on parle de la Gaspésie, mais on dirait que c'est comme une espèce de vague qui a passé par-dessus la région au grand complet. Le Bas-Saint-Laurent y a passé. Là, c'est rendu en Gaspésie. La Côte-Nord, probablement que vous autres aussi, vous y avez goûté les fameux appels, là. Bonjour, est-ce que je pourrais parler au propriétaire de la maison? Ouais. On a des gens qui ont décidé de jaser quand on leur pose cette question-là, là. Puis on a les commentaires à venir dans les prochaines minutes. Alors, ratez pas ça dans notre part. Moi, pas avec ça. Qui s'en vient après les infos pour savoir ce que vous devez savoir pour démarrer ce lundi 17 août à Haut.
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12: Les actualités Arsenal Média. Ici Michel Scarpino, voici vos manchettes. Tout d'abord, cette île investit 1,3 million pour construire un bâtiment, réaliser des aménagements au parc municipal derrière les écoles secondaires de la rue Comeau, désigné sous le nom de Bruno Poletto. Ce site gagne de l'importance avec l'ajout de terrains de tennis et de pickleball aux côtés des installations de beach volley et de football. Le conseil municipal s'est réuni jeudi pour l'adoption de deux résolutions, dont une pour le financement. Les élus ont adopté le contrat aux constructions BLA. Les travaux débuteront cet automne afin que tout soit prêt au printemps prochain. Le parc, inauguré en 2008, rend hommage au premier athlète de Sept-Îles à participer aux Jeux olympiques en athlétisme. Natif de Sept-Îles, Bruno Poletto a étudié à l'Université du Tennessee aux États-Unis. Le chantier au terminal Monseigneur Blanche arrive à ses derniers jours au port de Sept-Îles. Les travaux se terminent juste à temps pour le début de la saison des croisières internationales. La modernisation annoncée en mars 2025 a mobilisé de nombreux travailleurs, sous-traitants et partenaires. 30 millions de dollars ont été nécessaires pour les travaux de rehaussement du quai et de réfection de l'enrochement au terminal construit en 1956. Et puis le chef du Parti conservateur, Pierre Poilievre, juge que le gouvernement fédéral devrait accorder aux Canadiens au moins 10 mois supplémentaires d'allègement à la pompe. Les travaux avaient suspendu la taxe fédérale sur les carburants en avril en réponse à la guerre menée par les États-Unis et Israël contre l'Iran et à la hausse des prix. À l'époque, le premier ministre, Mark Carney, avait annoncé que la mesure demeurait en vigueur jusqu'à la fête du travail. Et dans une lettre adressée à M. Carney, Pierre Poilievre a indiqué qu'il souhaitait que l'allègement de la taxe soit prolongé au moins jusqu'au 1er juillet 2027, date à laquelle la situation pourra être réexaminée. Ça complète vos actualités Arsenal Média. On vous souhaite une bonne journée avec nous. 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
14: Début de semaine sous la grisaille sur la Côte-Nord avec des nuages et un 60% de probabilité d'averse pour aujourd'hui, cette île Port-Cartier, avec un maximum prévu à 16 degrés. Ce soir, la nuit prochaine, c'est du temps généralement nuageux, mais les éclaircies vont se faire durant la soirée. Ça, c'est la bonne nouvelle. Il y a des nappes de brouillard qui se forment au cours de la nuit avec un minimum à 11 degrés. Ces nappes de brouillard-là vont se dissiper demain en matinée. Et demain, bonne nouvelle, c'est une journée généralement ensoleillée avec un maximum à 21. Humidex prévu à 26 pour demain sur la Côte-Nord. Non.
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14: Bonjour, est-ce que vous êtes le propriétaire de la maison? Vous avez souvent ces appels-là dans l'Est du Québec. Il y a comme une espèce de vague, là. Ça a l'air de s'être rendu en Gaspésie, mais le Côte-Nord vous aura pas été épargné. Nous autres non plus. Comment vous gérez ça, ces appels-là qui frôlent le harcèlement? Le truc de Steve, par texto, et André, on va y piquer une jasette. André, il est de Rimouski, lui, il veut le jaser. En tout cas, c'est tout ce que je peux vous dire. On va y piquer une jasette dans les prochaines minutes. Après, Obastank, c'est The Reason qu'on vous offre. Bon lundi à O.

0: merci d'être là dans les 100 000 matins sur Haut partout dans l'Est du Québec. Vous avez des salutations, des vœux d'anniversaire que vous aimeriez qu'on fasse pour vous en ce début de journée, en ce début de semaine. Ben, faites-nous donc signe via le 418-724-9870. Ça va nous faire plaisir de faire ça pour vous autres d'ici 9h. À venir à l'émission, on va revenir sur vos commentaires, la partie de votre corps que vous aimez le plus et pourquoi. Parce qu'aujourd'hui, c'est la journée nationale J'aime mes pieds. S'il y a une partie du corps qui est mal aimée, mais pourtant tellement utile, c'est nos pieds, hein? Mais pourquoi une journée pour ça? Mais tu sais, ça nous a inspiré notre question du jour. Alors, vous y répondez. On va revenir là-dessus dans une quinzaine de minutes. Et on a aussi notre jeu d'eau qui sera là aux alentours de 8h10. Le plus gros mensonge de l'année, c'est notre quiz. Et ce sera l'année 1983 en vedette. Vous avez d'assez bons souvenirs de ce qui s'est passé en 83. Ah ben, ça pourrait vous aider pour notre jeu d'eau. On vous le rappelle aux alentours de 8h10 ce matin dans les 100 000 matins. Mais là, mesdames, messieurs, pas tout de suite. Faut que je paye sur le piton.
1: Ah! Pars-moi pas là-dessus, toi!
0: Ah, les maudits appels! Est-ce que je pourrais parler au propriétaire de la maison? Hein, combien de fois on reçoit ces appels-là dans une semaine? Ça a aucun bon sens. C'est un espèce de fléau et on en a parlé un petit peu plus tôt ce matin. C'est dans le journal le soir qu'on apprenait que bon, là le fléau est rendu en Gaspésie. C'est les gens plus à l'est de la région qui se font appeler de façon harcelante par ces espèces de démarcheurs là. On sait que c'est une grosse crosse là à base là, tu sais. Mais parler au propriétaire de la maison par rapport à un programme éco-énergétique pour votre maison, blablabla. Mais, tu sais, on se doute qu'il n'y a rien au bout. Puis quand ils te donnent le nom de l'entreprise, tu vérifies, l'entreprise, elle existe nulle part. C'est du gros n'importe quoi. Mais ils appellent, puis ils appellent, puis ils appellent. Combien de fois dans une journée, tu sais? C'est le nombre d'appels, ça frôle le harcèlement. Et je vous ai posé comme question, vous autres, combien de fois vous avez reçu des appels, puis de quelle manière vous les gérez? On va d'abord parler de Steve et de son commentaire via le texto 88-724-9870. Il dit, pour une rare fois, j'ai décidé de m'amener de répondre à toutes les questions qu'il me posait concernant l'isolation, l'économie d'électricité. Il dit, au final, la dame à qui je parlais, elle m'a dit, on va fermer votre dossier parce que vous avez une construction neuve. Et ça fait que, moi, je pensais que c'était fini. Je suis parti pendant 3-4 jours de la maison. Puis quand je suis revenu, il avait appelé 31 fois. 31 fois! Ça n'a pas de bon sens. 31 fois! Il dit, j'ai reparlé à un autre qui m'a appelé parce que ça n'a pas arrêté ces appels-là, bien évidemment, là, hein? Est-ce que je pourrais parler au propriétaire de la maison? Oui, j'ai reparlé à quelqu'un d'autre il y a quelques jours. Puis, je suis allé jusqu'au bout avec lui encore une fois. Puis là, il m'a dit, là, vous avez parlé à la bonne personne, on vous rappellera plus. Il dit, depuis, j'ai pas eu d'autres appels. Je me croise les doigts. Oui, Steve, on va y croiser pour toi aussi, parce que, my God, c'est à peu près certain que ça va repartir de plus belle, cette affaire-là. Mais pour l'instant, t'as droit à une pause. Profites-en, mon cher. Profites-en. On se croise les doigts pour que ça dure le plus longtemps possible. On va aller jaser avec notre ami André de Rimouski, qui m'a lâché un petit coup de fil un peu plus tôt ce matin. J'ai dit, hey, faut qu'on se reparle. Faut que tu me racontes ton histoire. André, toi, tu fais quoi avec eux autres quand tu t'appelles à la maison? Est-ce que je peux parler au propriétaire de la maison?
2: Je répondais que j'étais propriétaire. J'ai jamais répondu oui.
0: Ben, c'est ça la clé, hein?
2: Oui, au téléphone. J'ai répondu que j'étais propriétaire, puis c'est même posé des questions. Puis moi, sur l'autre bord, j'ai posé des questions, savoir c'était quoi son entreprise, son nom, son numéro, sa licence de commerçant. Fait que je l'ai harcelé à mon tour.
0: OK.
2: Aller jusqu'à temps qu'il me traite, comme je te disais tantôt, l'ordonne d'enfant de quelque chose.
0: Ah oui, OK.
2: Il finisse par me menacer qu'il savait qu'il y avait mon adresse, effectivement. Il savait où est-ce que je restais, puis qu'il allait débarquer chez nous. Tu débarqueras, appelle-moi avant d'arriver, mais en place sur tout, vous arrangera ça.
0: Ben voyons donc!
2: Mais avec le truc que tu disais, là, l'identification d'appel, là, j'en reçois plus ou pratiquement plus.
0: OK, donc toi, t'as fait ça, l'histoire que la personne qui appelle, si c'est un appelant inconnu, faut qu'elle confirme qu'elle est bel et bien une vraie personne, là. Ça a marché, ça a mis un frein là à cette vague d'appels-là pour toi.
2: Oh, oui, oui, ça a réduit là, de, je dirais, de 95%. Là. On en a encore de temps à autre, là, mais c'est même plus dérangeant, là.
0: Mais tu me confirmes qu'il n'y a personne qui est débarqué chez vous, là.
2: Ah non, il n'y a personne qui est débarqué chez nous. C'est sûr qu'il n'y a personne qui a débarqué chez nous, mais il était là. Maintenant, le monsieur était frustré quand il a raccroché. Parce que c'est lui qui a raccroché le premier en passant.
0: Ah ben oui, c'est sûr. Mais je pense, dans tout ça, là, un, on voit que si tu commences à leur poser des questions, un, ils n'aiment pas ça. Et deux, quand tu disais ne jamais dire oui en onde, sur le téléphone, je pense que c'est là les clés quand t'as à leur jaser là, à ces crosseurs-là.
2: C'est d'aller chercher, c'est d'aller essayer de chercher de l'information. C'est quoi ton nom? C'est quoi ton numéro d'agent? C'est qui ton patron? C'est ton boss, ton numéro d'entreprise? Si tu travailles pour Nouveau Construction Québec, c'est pas d'avoir une licence RBQ. Quand tu vas lui poser des questions de même, là, que tes challenges, là, il parle parole.
0: Wow, André, je prends ça en note. La prochaine fois que ça appelle chez nous puis que on pose la question, êtes-vous le propriétaire de la maison, j'ai une petite idée de comment l'appel va tourner. Hey, André, merci beaucoup de nous avoir conté ça ce matin, mon cher.
2: Ça fait plaisir. Bye.
0: Bonne journée. Salut, bonne journée. Vous autres, ça vous est déjà arrivé, ça, ces appels-là? Comment vous avez géré ça? Tiens, 88-724-9870. Curieux de vous lire et de vous entendre là-dessus ce matin. 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

0: Cats, dernière de Somber, ça s'appelle My Body Isn't Ready, dans les 100 000 matins sur haut partout dans l'Est du Québec. Vous restez là dans un moment. Vos commentaires m'ont fait rire ce matin avec notre question du jour. Aujourd'hui, c'est la journée nationale J'aime mes pieds. Ils ont besoin d'amour, nos pieds. C'est la partie du corps, ma foi, très utile, mais souvent très mal aimée. Mais ça nous a inspiré notre question du jour. C'est quoi la partie de votre corps que vous aimez le plus et pourquoi? Vos commentaires m'ont beaucoup fait rire. Ajoutez le vôtre via le 88-724-9870 et via les pages Facebook de Haut dans l'Est du Québec. On revient sur vos commentaires dans un moment.
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2: 7h52, lundi 17 août. Merci d'être là dans les 100 000 matins à Haut, partout dans l'Est du Québec. En ce 17 août, aujourd'hui, c'est la journée nationale « J'aime mes pieds ». Ah, s'il y a une portion de notre corps qui est mal aimé, c'est bien nos pieds. Hein? C'est bien... Il y a moi qui aime ça, mais bon, ça reste dans votre petit jardin secret, ça. Mais ça nous a inspiré notre question du jour ce matin. On veut savoir c'est quoi la portion, ou plutôt la partie de votre corps que vous préférez et pour quelle raison. Rimouski, sur la page Facebook de O98.7, c'est là Yannick Fournier. Il dit, moi, il dit, c'est mon poignet gauche depuis qu'il a été opéré avec tige. Ça va très bien. Merci au docteur Maxime Jalbert qui a travaillé là-dessus. Ben, ça a au moins le mérite d'être clair. Hein? Mais tu sais, quand t'as une portion

0: Étienne Bernier, il dit mon sourire. Salut à Karine Tremblay qui dit mes jambes musclées. Marie-Julie Henley qui dit mes yeux. Je regarde la photo de Marie-Julie. Oui, elle a des beaux yeux, Marie-Julie. Ben oui. Monique Letourneau également, mes yeux. Monique, oui, ben ça, ça aurait aidé si t'avais eu la photo en couleur. On aurait pu mieux le savoir. Une photo noir et blanc, c'est un peu plus difficile. Mes yeux également pour Laurie Allard Pelletier. Oui, Laurie a des beaux yeux aussi. Salut à Isabelle Gosselin qui dit mes jambes pour ce qui est de la partie de son corps qu'elle préfère. Salut à Laurent-Diane Fournier. Mes papilles gustatives. Ben c'est ça, c'est une partie du corps que on aime bien, hein, quand on est un amateur de bonne bouffe et de bonne saveur. Les papilles, ah oui, s'ils sont en forme, c'est une Moses de bonne nouvelle. Salut à Roger Truchon, il dit moi c'est mon foie, il est vraiment résistant. Ah, je l'ai trouvé très bonne. Dans les autres commentaires qu'on a reçus, on s'en va sur la Côte-Nord, sur la page Facebook de Haut99.1. Salut à Jennifer Myriam Deschênes-Beaulieu qui dit « Mes jambes ». Salut également à Nathalie qui, elle, dit « Mon cerveau ». Ben tiens, ben oui, si tu veux que tout fonctionne, un cerveau en santé, ça aide en tabarnouche. Salut à Géraldine Genet qui dit « Moi, c'est mes jambes que j'aime le plus ». Chantal Ringuette, elle est franche. Elle dit « Moi, la partie de mon corps que je préfère, c'est mes seins ». Voilà, c'est dit. C'est la seule qui va jusque-là. Là. Peut-être qu'il y en a qui se sont gardés une petite chaîne. Qui ont dit comme, ah, j'en suis fier de cette partie-là de mon corps, mais je garde ça pour moi. Puis c'est correct aussi. Mais notre amie Chantal, elle dit, je joue carte sur table, on aime ça, merci beaucoup. Salut à Émilie. Ben, en tout cas, si je relis le nom à l'envers, ça donne Émilie, qui dit, moi, c'est mes fesses, et elle tag Dominique Léveillé Lemelin. Elle dit, t'en penses quoi? Il n'y a pas eu de réaction, probable. Qui ne dit mot qu'on sent, hein, pour les fesses de notre amie Émilie. Et, salut à Maggie Henley, qui dit, mon foie, 5 stars, would recommend. Tu sais, mon foie, il t'offre la job. Moi, je dirais, ben, c'est sûr. Avec la job que je fais, mes cordes vocales sont utiles en tabarnouche. Moi, c'est la portion de mon corps que j'apprécie le plus. Bon, je les vois pas. Je veux peut-être pas nécessairement les voir. Mais mes cordes vocales me sont très, très, très, très utiles professionnellement parlant. Donc, je les aime bien. Sinon, mes doigts. J'aime bien mes doigts. Bon, ils sont un petit peu maganés, là. Mais bon, ça, c'est une autre histoire, là. Mais c'est ce que je suis capable de faire avec mes doigts, surtout pour ce qui est de jouer de la guitare, tout ça. Bon, ils pourraient être plus habiles, mais pour ce qu'ils font, je les apprécie pour leur utilité. Alors, moi, je répondrais ça. Mes doigts et mes cordes vocales, là, ce sont les parties de mon corps que je préfère. Ça, c'est mes raisons, là. Mais vous autres, c'est quoi que vous apporteriez comme réponse à cette question-là? On veut savoir la partie de votre corps que vous aimez le plus et surtout, pourquoi? Via le 88-724-9870, via les pages Facebook de Haut dans l'Est du Québec, allez ajouter vos commentaires en ce lundi matin. Côté actualité, ce que vous devez savoir, un gros deal dans le monde de l'énergie qui sera annoncé en grande pompe aujourd'hui. On en jase avec Louis-Philippe Arnois-Harel dans un moment.
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4: Bon lundi, ici Louis-Philippe Arnois Harel. Le premier ministre Mark Carney devrait faire une annonce aujourd'hui sur la sécurité énergétique. Cette annonce a lieu à la suite d'informations selon lesquelles le Québec et Terre-Neuve-et-Labrador auraient conclu un accord concernant Churchill Falls. M. Carney sera accompagné du premier ministre de Terre-Neuve, Tony Wakeham, et de la première ministre du Québec, Christine Fréchette. L'agenda public de la première ministre Fréchette rapporte aussi une annonce aux côtés du ministre de l'Énergie, Bernard Drainville, et de la présidente directrice générale d'Hydro-Québec, Claudine Bouchard. Le ministre responsable du commerce Canada-États-Unis, Dominique Leblanc, et le représentant américain au commerce, Jameson Greer, se sont rencontrés hier après-midi. Dominique Leblanc et la négociatrice en chef du Canada, Janice Charrette, ont passé le week-end à Washington. Un porte-parole de M. Leblanc a indiqué que cette rencontre d'une heure qui s'est déroulée en ligne avait réuni M. Leblanc, M. Greer et Mme Charrette et s'était avérée constructive. Les pourparlers se sont intensifiés ces dernières semaines depuis que le président américain Donald Trump a signé un décret prévoyant l'imposition de droits de douane de 50% à compter de mercredi. Et pour terminer, Statistique Canada doit publier ce matin les nouveaux chiffres de l'inflation pour le mois de juillet. Le taux d'inflation annuel devrait avoir légèrement augmenté pour atteindre 2,9% le mois dernier, après avoir fortement reculé à 2,8% en juin, selon un sondage réalisé auprès d'économistes par LSEG Data and Analytics. Les automobilistes canadiens ont pu souffler un peu à la pompe en juin, grâce au progrès des négociations de la paix dans le conflit iranien qui ont permis de contenir les cours mondiaux du pétrole. Mais les économistes estiment que les progrès réalisés pour maîtriser l'inflation ont probablement été inversés le mois dernier, la reprise des hostilités au Moyen-Orient ayant entraîné une nouvelle hausse des prix de l'essence. C'est ce qui complète vos actualités Arsenal Média. Passez une bonne journée sur nos ondes.
5: Au sport, on parle de tennis avec le retour au jeu de Félix Auger-Aliassime. On le sait, il avait été ennuyé par une blessure. Il avait été obligé de faire l'impasse sur l'Omnium Banque Nationale à Montréal. Blessure au dos. Hier, my God, les maux de dos sont passés pour Félix. Il avait perdu 7 de ses 10 duels contre Stefanos Tsitsipas depuis le début de sa carrière, dont les deux derniers. Mais là, il a rappelé à l'ancien numéro 3 mondial qui est le mieux classé entre les deux. Félix Auger-Aliassime qui a écarté Stefanos Tsitsipas de son chemin au deuxième tour du match. Masters 1000 de Cincinnati avec une victoire de deux manches de 6-3 et 7-5. Félix Auger-Aliassime qui dit « Je me suis compliqué la vie à la fin du match. J'ai eu à jouer également avec le vent qui a causé les troubles faits sur le terrain hier à Cincinnati. » Mais bon, Auger-Aliassime donc qui passe au prochain tour. Moins de chance cependant pour sa compatriote Leila Annie Fernandez qui s'est effondrée dans son deuxième match pour s'incliner en trois manches de 6-3, 2-6 et 2-6 face à la chinoise Wang Xiu hier, toujours du côté de Cincinnati. Baseball majeur, l'attaque des Jays qui a fait défaut hier pour terminer cette série de matchs contre les Yankees de New York, malgré, ma foi, une belle job du lanceur partant Dylan Cease qui a offert les meilleures chances possibles à son équipe de gagner. Mais Toronto qui a perdu hier avec un revers en 10 manches par la marque de 4-3 face aux Yankees de New York. L'attaque qui n'a pas été en mesure de prendre du rythme. Cease a passé 10 frappeurs dans la mitaine en 6 manches et un tiers de travail. Donc, il a quitté le match après avoir permis 2 coups sûrs et 2 points aux Yankees. Mais bon, c'est un peu l'histoire de la saison des Jays. L'attaque qui vient gâcher les beaux efforts de la part des lanceurs. Alors, les Jays qui profitent d'une petite pause avant de reprendre l'action dans la ligue, dans les ligues de baseball majeures. On parle toujours de baseball, mais plus près de chez nous. 6 manches solides du vétéran lanceur Maxime Gauthier pour mener les allées du boulevard de Matane, une victoire de 4-3 hier sur les Industries Desjardins du Kamouraska. Dans le deuxième match de la série demi-finale, la Ligue de baseball senior Puribec du Bas-Saint-Laurent, qui est maintenant à égalité 1-1. Plus tôt dans la journée, Rivière-du-Loup qui a gagné contre Témiscouata par la marque de 3-2, le point de la victoire qui est survenu en 7e manche. On surveille les séries qui vont se poursuivre demain soir. Match numéro 2 au parc Denis Bouchard entre Ciel FM de Rivière-du-Loup et les Braves Batistecs de Témiscouata. Témiscouata et les allées du boulevard de Matane et les industries Desjardins du Kamouraska. La série reprend mercredi à Saint-Pascal avec le match numéro 3 de la série. Et le camp d'entraînement de l'Océanique qui est toujours en cours avec les vétérans qui seront sur la glace à compter d'aujourd'hui. D'ailleurs, hier, les effectifs ont été réduits. On est passé à une autre étape avec cette arrivée des vétérans, si bien qu'il y a 14 recrues qui ont plié bagage hier. Il reste 46 joueurs qui bataillent pour un poste. Donc, on se retrouve avec en tout et partout en termes de joueurs présents au camp d'entraînement. Ben, on a entre autres beaucoup de 16 ans qui sont présents. Il y en avait 14 au début du camp. Il en reste 8. Et là, présentement, 5 gardiens, 15 défenseurs, 26 attaquants, dont 11 Américains du nombre de joueurs. Il y a des séances d'entraînement qui sont à l'horaire au complexe sportif Desjardins aujourd'hui de 9h à midi et de 17h à 19h30. Demain également, le camp qui va ensuite déménager au Colisée financière Sun Life mercredi avec un match bleu contre blanc à compter de 19h, match intra-équipe. Côté météo pour aujourd'hui sur l'est du Québec, Rimouski, les environs, on a quelques averses qui cessent cet après-midi. Soleil et nuages au menu par la suite avec un max à 20. On a même un humidex ressenti à 25 degrés pour aujourd'hui. Quelques averses qui cessent cet après-midi pour la Matanie avec du soleil et des nuages par la suite avec un maximum prévu à 19 pour aujourd'hui. Et cette île Port-Cartier, on a droit à une journée nuageuse avec un 60% de probabilité d'averse, maximum à 16 degrés prévu pour aujourd'hui. On est à 13 présentement à cette île, 16 à Matane et 15 à Rimouski.
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0: Audrey Dubé-Loubert qui travaille à la ville de Rimouski. C'est son anniversaire aujourd'hui. Bonne fête, ma chère Audrey. Si vous aussi, vous avez des vœux d'anniversaire, n'hésitez pas, hein, vous nous faites signe via le 418-724-9870 et via les pages Facebook de Haut dans l'Est du Québec. On va se faire un plaisir de faire cette belle annonce, de faire vos vœux d'anniversaire d'ici 9h. D'ailleurs, vous autres, de quoi ça a l'air dans votre coin? La pluie, est-tu commencée dans l'Est du Québec? Où est-ce que vous êtes? Faites-nous donc part de ça également via le texto. À venir au cours de la prochaine heure, même au cours des prochaines minutes, on teste votre détecteur de bullshit. Est-ce que vous connaissez bien votre année 1983? Ah, ben on va le savoir avec notre jeu d'eau. C'est le plus gros mensonge de l'année. Deux vérités, un mensonge, ça s'en vient dans un moment. Mais pas tout de suite. 1996, avec Alanis Morissette, pour cette chanson-là, on lui a souvent dit qu'elle comprenait peut-être pas nécessairement c'est quoi le concept de l'ironie avec tout ce qu'elle nous décrit dans cette toune-là. Mais bon, c'est pas grave. C'est une bonne toune. On y en veut pas. C'est Alanis. Et Ironic dans vos 100 000 matins. Et bon lundi, vous êtes sur Haut, partout dans l'Est du Québec.
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2: Mesdames, messieurs, on est le lundi 17 août pour ce qui est des journées à célébrer aujourd'hui. On vous en a parlé un petit peu plus tôt aujourd'hui. C'est la journée nationale J'aime mes pieds. Donnez de l'amour à cette portion fort utile du corps humain, mais qui tombe souvent dans les mal aimés. Bon, il y en a quelques-uns qui aiment beaucoup trop ça, mais ça, c'est une autre histoire. Ça restera dans votre petit jardin secret. Donc, journée nationale, j'aime mes pieds. Aujourd'hui, journée nationale des verres de contact. Je salue ceux et celles qui ont ça dans leur routine du matin. De s'aligner en avant du miroir, de bon, ok, n'es-tu mis comme il faut, ok, il est mis comme il faut, je vois clair, ok, yes. Ça fait partie de la réalité de ben des gens. Alors, c'est la journée des verres de contact aujourd'hui. La journée nationale des friperies aussi. Malheureusement, Stéphanie est en vacances encore cette semaine. Peut pas nous vanter les vertus des friperies. Elle qui est une apôtre de la friperie. Mais c'est cette journée nationale qu'on souligne aujourd'hui. Journée nationale d'appréciation des baby boomers aussi aujourd'hui. Ouais, ça c'est peut-être un petit peu moins évident. Façon de parler. Ben non, je vous taquine les boomers. Voyons donc. Mais on poche beaucoup de choses aux baby boomers. T'sais, quand on y pense, là, on poche vraiment beaucoup de choses. Ils ont le dos large, nos boomers. Mais bon, c'est leur journée aujourd'hui. C'est le moment de leur dire qu'on les apprécie. Et sinon, aujourd'hui, ça, c'est une journée mondiale qui sera assurément soulignée en grande pompe chez nous aujourd'hui. Quoique c'est pas mal toujours sa journée nationale, lui, mais bon, c'est la journée mondiale du chat noir aujourd'hui. On en a un à la maison, un drôle de spécimen. Alors, c'est la journée mondiale de mon ami Diego, qui est le nom de mon gros chat noir à la maison. Alors, c'est sa journée. Bon, ça changera pas grand-chose pour lui. Il est déjà pas mal gâté pour lui-même. Alors, choisissez votre journée à travers ces journées mondiales et ces journées nationales et célébrez, les amis, célébrez en ce 17 août. Mais là, ça a l'air de rien, mesdames, messieurs. Il est déjà rendu 8h15. Et 8h15, ça veut dire qu'il est rendu quelle heure, monsieur la grosse voix de la radio?
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2: De vérité, un mensonge spécial, le plus gros mensonge de l'année. C'est mon effet écho maison, merci beaucoup. On teste votre détecteur de bullshit. 1983, c'est l'année en vedette ce matin. Qu'est-ce qui s'est passé en 83 dans les trois affirmations qu'on vous fait ce matin? Vous répondez via le 88-724-9870. En 1983, la chanson Flashdance devient un énorme phénomène populaire, notamment grâce à sa... Ben, plutôt, le film... Hey, je peux-tu recommencer? OK. C'est rien passé. 1983, Flashdance devient un énorme phénomène populaire, notamment grâce à la bande sonore de ce film-là et à la chanson Flashdance, What a Feeling, d'Irene Cara. Bon, OK, là c'est clair. Au sport, en 1983, Diego Maradona devient la superstar absolue du tournoi contre l'Angleterre en quart de finale. Il marque deux buts historiques, dont la fameuse main de Dieu, et quelques minutes plus tard, le but du siècle. Et finalement, en 1983, Michael Jackson interprète Billie Jean lors de l'émotion Motown 25, et c'est la toute première fois à la télévision qu'il va réaliser son célèbre Moonwalk. Chose que je ne suis pas capable de faire. Sinon, il n'y aura pas de vidéo. Il n'y aura pas de... Non. Essayez pas, il n'y aura pas de vidéo de moi en train d'essayer de faire du Moonwalk. Ce serait un échec lamentable. Alors, qu'est-ce que vous pensez qui est vrai? Qu'est-ce que vous pensez qui est pas vrai surtout? C'est ça qu'on veut savoir dans ces trois affirmations-là. Qu'est-ce qui ne s'est pas passé en 1983? 88-724-9870, le numéro de téléphone pour tenter votre chance ce matin. Je vous répète les affirmations. Flashdance devient un phénomène populaire mondial, notamment grâce à sa bande sonore et à la chanson Flashdance, What a Feeling, qui a été un énorme hit signé Irene Cara. Au sport, en 1983, Diego Maradona devient la superstar absolue du tournoi de la Coupe du Monde contre l'Angleterre en quart de finale. Il marque deux buts. La célèbre main de Dieu! Et quelques minutes plus tard, le but du siècle, ni plus ni moins. Et en 1983, Michael Jackson interprète Billie Jean à l'émission Motown 25 et réalise pour la toute première fois son célèbre Moonwalk à la télé. 88-724-9870 pour tenter votre chance là-dessus. Ça se passe par texto ce matin. Qu'est-ce qui s'est pas passé en 1983 dans ces trois affirmations-là? On vous donne la bonne réponse dans un moment. Après le passage de Okoumé, 1997, un des premiers CD que j'ai acheté dans ma vie.

sur O. Je veux saluer ceux et celles qui, doivent prendre peut-être un petit peu plus de temps ce matin pour se rendre au travail avec des travaux qui sont en cours à Rimouski sur le boulevard Saint-Germain pour un ralentissement de la circulation. C'est des réparations qui vont se faire sur des puits d'accès de TELUS. Ça débute aujourd'hui entre les rues Henri-Jacob et la rue des Braves. Entre la rue Henri-Jacob et la rue des Braves, donc pour toute la circulation, pour toute la durée du chantier, circulation à une voie dans chaque direction dans ce secteur-là du boulevard Saint-Germain. Bon, si vous pouvez emprunter un autre trajet, si c'est possible, faites-le donc. Ça va simplifier la tâche, ça va alléger un petit peu le trafic. Sinon, ben on part un petit peu plus de bonheur, justement. Parce qu'il y en a plusieurs pour qui on renoue avec cette habitude-là de revenir au travail. Les vacances sont finies. Ben, en tout cas, il y en a pour qui ça se poursuive. Tant mieux pour vous. Mais pour les autres, c'est quelque chose à retenir un peu dans vos déplacements aujourd'hui. Alors, tenez-vous là pour dire boulevard Saint-Germain. Et ça va être perturbé la circulation jusqu'au 28 août dans le secteur. Donc, il y en a pour un bon deux semaines là-dessus. Alors, ça débute aujourd'hui. Boulevard Saint-Germain, entre les rues Henri-Jacob et Desbraves. Prévoyez vos déplacements en conséquence. Ce matin, pour notre quiz du jour, c'est deux vérités, un mensonge spécial, le plus gros mensonge de l'année 1983. Les affirmations ce matin, le film Flashdance qui devient un énorme phénomène populaire grâce à sa bande sonore et notamment à cette chanson signée Irene Cara. Ah oui, monsieur, ça a été un gros hit, hein? On comprend pourquoi le film est devenu comme une espèce de phénomène mondial avec une tune comme ça. Mais ça, c'est-tu passé en 83? C'est là la question. En 83, dans le monde du sport, Diego Maradona devient la superstar absolue du tournoi de la Coupe du Monde. Contre l'Angleterre, en quart de finale, il marque deux buts historiques. La célèbre main de Dieu! Est-ce correct que la main? Il n'a pas le droit de faire ça. Mais ils ont donné le but pareil. Mais il avait scoré avec la main. Il avait dit « Ah, c'est la main de Dieu qui a fait que j'ai marqué. » Mais quelques minutes après, il s'est repris avec un but. Oh my God! Quel but! Allez voir ça sur YouTube. Le but de Maradona marqué dans ce quart de finale-là contre l'Angleterre. Le but du siècle. Littéralement, une pièce de jeu incroyable. Ça, c'est-tu passé en 83? Ah, ça, c'est une autre question. Et finalement, en 1983, Michael Jackson interprète cette toune-là à la télévision. Ça s'est passé dans l'émission Motown 25. Et l'affaire, c'est que c'est la toute première fois qu'il fait son célèbre moonwalk à la télévision. C'est-tu vrai? C'est-tu pas vrai? Vous vous êtes prononcé ce matin via le 88-724-9870. La réponse ce matin. En 1983, Flashdance, What a Feeling et le film Flashdance deviennent effectivement un phénomène populaire grâce à la bande sonore et le film. Donc ça, c'est vrai. Ça s'est passé en 1983. Au sport. En 1983, Diego Maradona devient la superstar absolue du tournoi de la Coupe du Monde. Ce n'est pas la bonne réponse. Pas vrai, cette affaire-là. Donc, c'est la réponse qu'on cherchait ce matin. Parce que ça, ça s'est produit en 1986. Ce match-là. L'Argentine qui bat l'Angleterre en quart de finale de la Coupe du Monde. C'est en 1986 et non en 1983. Et en 1983, Michael Jackson fait pour la toute première fois son célèbre moonwalk à la télévision à l'émission Motown 25. C'était la réponse qu'on cherchait. Alors bravo à ceux et celles qui ont trouvé la bonne réponse ce matin avec notre jeu d'eau. L'année 1983. Ah, vous connaissez vos années, vous connaissez vos années, vous êtes bon. C'est pas que Google vous a peut-être pas aidé là-dessus un petit peu, mais bon, ça, c'est une autre histoire. On remet ça à nouveau demain avec une autre année qui sera en vedette pour notre quiz le plus gros mensonge de l'année. Notre jeu d'eau, toujours aux alentours de 8h10, 8h15 dans vos 100 000 matins. Qu'est-ce que vous devez savoir dans l'actualité près de chez vous pour ce qui est de démarrer comme il faut ce lundi 17 août? On fait le bilan de l'actualité dans un instant avec les actualités.

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14: Ici Michel Scarpino, voici vos manchettes. Tout d'abord, Sept-Îles investit 1,3 million pour construire un bâtiment, réaliser des aménagements au parc municipal derrière les écoles secondaires de la rue Comeau, désigné sous le nom de Bruno Poletto. Ce site gagne de l'importance avec l'ajout de terrains de tennis et de pickleball aux côtés des installations de beach volley et de football. Le conseil municipal s'est réuni jeudi pour l'adoption de deux résolutions, dont une pour le financement. Les élus ont adopté le contrat aux constructions BLA. Les travaux débuteront cet automne afin que tout soit prêt au printemps prochain. Le parc, inauguré en 2008, rend hommage au premier athlète de Sept-Îles à participer aux Jeux olympiques en athlétisme. Natif de Sept-Îles, Bruno Poletto a étudié à l'Université du Tennessee aux États-Unis. Le chantier au terminal Monseigneur Blanche arrive à ses derniers jours au port de Sept-Îles. Les travaux se terminent juste à temps pour le début de la saison des croisières internationales. La modernisation annoncée en mars 2025 a mobilisé de nombreux travailleurs, sous-traitants et partenaires. 30 millions de dollars ont été nécessaires pour les travaux de rehaussement du quai et de réfection de l'enrochement au terminal construit en 1956. Et puis le chef du Parti conservateur, Pierre Poilievre, juge que le gouvernement fédéral devrait accorder aux Canadiens au moins 10 mois supplémentaires d'allègement à la pompe. Les travaux avaient suspendu la taxe fédérale sur les carburants en avril en réponse à la guerre menée par les États-Unis et Israël contre l'Iran et à la hausse des prix. À l'époque, le premier ministre Mark Carney avait annoncé que la mesure demeurait en vigueur jusqu'à la fête du travail. Et dans une lettre adressée à M. Carney, Pierre Poilievre a indiqué qu'il souhaitait que l'allègement de la taxe soit prolongé au moins jusqu'au 1er juillet 2027, date à laquelle la situation pourra être réexaminée. Ça complète vos actualités Arsenal Média. On vous souhaite une bonne journée avec nous. 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
2: Début de semaine sous la grisaille sur la Côte-Nord avec des nuages et un 60% de probabilité d'averse pour aujourd'hui, cette île Port-Cartier, avec un maximum prévu à 16 degrés. Ce soir, la nuit prochaine, c'est du temps généralement nuageux, mais les éclaircies vont se faire durant la soirée. Ça, c'est la bonne nouvelle. Il y a des nappes de brouillard qui se forment au cours de la nuit avec un minimum à 11 degrés. Ces nappes de brouillard-là vont se dissiper demain en matinée. Et demain, bonne nouvelle, c'est une journée généralement ensoleillée avec un maximum à 21. Humidex prévu à 26 pour demain sur la Côte-Nord. Non.
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2: 8h32 en cette journée du lundi 17 août. Merci beaucoup d'avoir choisi les 100 000 matins pour votre réveil dans l'Est du Québec. On va parler de cinéma dans les prochaines minutes parce que vous avez peut-être été faire votre tour au cinéma. Hey, vous avez été voir quoi? Je suis curieux de vous lire et de vous entendre là-dessus au 418-724-9870. Peut-être que ça va recouper les films qui ont été les plus populaires le week-end dernier. On vous en parle dans un moment, mais juste avant.
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2: En plein le genre de tune que Richard Z. Sirois vous offre sur votre heure du lunch à compter de midi avec ses grands bazous sur haut partout au Québec. On remonte en 1986. À l'époque, les gars de Bon Jovi ont écrit cette tune-là en comparant le fait d'être un tripeux de moto à un cowboy. Mais tu sais, c'est plutôt sur un cheval de fer que tu te promènes. Wanted Dead or Alive avec Bon Jovi, gros classique. Un petit peu comme on vous réserve dans les grands bazous, c'est ce qu'on vous offre dans vos 100 000 matins. Bon lundi, vous êtes sur Haut partout dans l'Est du Québec.

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2: 8h38, avez-vous été au cinéma en fin de semaine? Peut-être que vous avez été voir un de ces films-là qui se retrouve en tête du box-office nord-américain, les chiffres qui sont publiés. Et l'histoire d'amour entre les fans et Spider-Man se poursuit. Le dernier épisode de la saga de l'homme-araignée avec Tom Holland et sa blonde Zendaya se retrouve toujours en tête du box-office nord-américain avec Spider-Man Brand New Day. C'est le meilleur démarrage de l'histoire du box-office nord-américain. C'est sommet du classement. Ça fait déjà 3 semaines que c'est disponible dans les salles de cinéma et ça a ramassé 70 millions de dollars supplémentaires en fin de semaine dernière. Hey, le total, là, les chiffres sont impressionnants. 2 milliards de dollars en recettes depuis le 31 juillet. Hey, 2 milliards! C'est de l'argent en tabarnouche. Les nouvelles aventures de Spider-Man, ben on suit Tom Holland dans la peau d'un Peter Parker qui est isolé. Il avait effacé son identité de la mémoire du monde entier. Il est confronté à une étrange mutation physique et à de nouvelles menaces. Dans les autres films également qui ont retenu l'attention. Les autres sont très, très, très, très, très loin derrière du box-office nord-américain. Alors, ça fait partie des films qui retiennent beaucoup de bonnes notes également. Hein? Sa mère vedette Mark Ruffalo, Florence Pugh et Sadie Sink, qu'on a connu notamment dans l'émission Stranger Things. Hein? On dit dans ce film-là, pour ce qui est des critiques de la part des fans et des critiques de cinéma, la note 90% en moyenne de la part des critiques, donc on passe très haut la main, et les fans 98%. Les gens qui ont été voir le film ont aimé ça, si on se fie au site spécialisé Rotten Tomatoes. Alors, c'est à présent le film Sony Pictures le plus rentable de l'année, d'après le Hollywood Reporter. Vous autres, est-ce que vous avez été voir les aventures de l'homme-araignée au cinéma? Comment vous avez trouvé le dernier Spider-Man? Moi, j'ai pas été le voir. Ma fille l'a vu, elle a bien aimé. Mais peut-être, aujourd'hui, une journée pluvieuse, ce serait une bonne journée, je pense, pour aller voir ça. Vous en avez pensé quoi du dernier Spider-Man? 418-724-9870.

0: beaucoup d'être là sur Haut dans l'Est du Québec pour commencer cette journée de ce lundi 17 août. Vous restez là dans un instant. C'est notre machine à café. Article du journal Le Soir ce matin qui me fait réagir parce que, mon Dieu, que ça me parle. Vous autres, est-ce que vous recevez à la maison les appels du type « Est-ce que je pourrais parler au propriétaire de la maison? Hein? » Je suis sûr que ça vous dit quelque chose comme scénario. Là, ça en l'air, c'est la Gaspésie qui est touchée par cette vague d'appels. On fait quoi avec ça? Parce qu'à un moment donné, c'est tannant. Ils sont même harcelants. On en jase dans notre machine à café dans un moment dans vos 100 000 matins. Vous restez là. 100 000
1: matins. 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
1: C'est dans le journal le soir que j'ai lu cet article-là qui parle d'une vague d'appels malveillants sur la Gaspésie qui est touchée présentement depuis le 6 août dernier. Des gens qui offrent des services pour améliorer l'efficacité énergétique de votre maison. Hein? Ça commence toujours en disant « Bonjour, est-ce que je peux parler au propriétaire de la maison? » Toujours comme ça que ça commence. Moi, je leur réponds à peu près n'importe quoi. Ça dure jamais vraiment longtemps et ça raccroche. Et le problème, c'est que ça rappelle pas longtemps après. Et c'est ça qu'on dénonce ce matin avec cet article-là dans le soir sur lequel je suis tombé. On dit ils peuvent téléphoner jusqu'à 10 à 15 fois par jour chez des gens pour offrir des services. Ils disent travailler pour l'entreprise Groupe Habitation Québec. Essayez de trouver ça sur Internet. Vous trouverez rien pantoute. Rien. Tu sais, on dit, si tu commences à jaser avec eux autres, mais dès que c'est toi qui poses des questions à savoir c'est quoi tes affaires, bop, bop, bop, bop, bop, tiens, on coupe la ligne, là. Et là, on dit que c'est la région de la Gaspésie qui est touchée, mais on dirait qu'ils ont pogné comme un vieil exemplaire du bottin téléphonique, là, dans le temps qu'on avait ça. Puis que là, ils passent tous les numéros. Ils partent de l'ouest de la région, puis ils s'en vont de plus en plus vers l'est, là. Rimouski, la vallée, Matane, on y a goûté, puis là, c'est la Gaspésie, la Côte-Nord. Je suis persuadé que vous avez ce genre d'appel-là aussi. Puis tu sais, quand on regarde les codes régionaux, tu fais comme, tu sais, c'est du 88, du 450, 819, 514. Tu sais, c'est des codes régionaux qu'on connaît. Et dans le journal le soir, on parle d'une petite enquête non scientifique qui a été menée par une station de radio en Gaspésie. Et il y a des gens qui ont témoigné puis qui sont écœurés de ces maudits appels-là. 750 témoignages de personnes qui disent avoir été victimes de ce genre d'appels-là. Il y en a même qui ont reçu plus de 50 appels en quelques jours, qui provenaient de numéros uniques différents. Essaye de bloquer ces appels-là. C'est impossible. Ils changent de numéro à chaque fois qu'ils t'appellent. Puis tu sais, on est rendu quasiment à la limite du harcèlement là, quand c'est 50 fois en quelques jours. Il y aurait peut-être de quoi impliquer la Sûreté du Québec dans ces dossiers-là. Et il y a plusieurs témoignages qui disent, ben même, il y a une dame qui s'appelle Cathy, qui gère un service de garde, qui a raconté qu'elle, quand le téléphone sonne dans son service de garde, c'est rendu que les enfants disent, Madame Cathy, c'est-tu encore la madame qui veut parler à la propriétaire? T'sais, même les enfants savent comment ça commence, ces appels-là. T'sais, on en est rendu là. Et on a posé la question à la Sûreté du Québec par rapport à t'sais, vous au courant que ça se passe? Je peux pas croire que la SQ était pas au courant, tu sais. Il y a probablement des policiers qui reçoivent ces appels-là directement à la maison. Ils doivent savoir que c'est une crosse, tu sais. Mais officiellement, la SQ qui dit pas avoir été informé de l'ampleur de la situation. On dit que c'est important d'énoncer l'incident auprès du service de police, puis de signaler l'incident au Centre antifraude du Canada. Et la porte-parole de la Sûreté du Québec, Béatrice d'Orsainville, dit que ça vaut vraiment la peine de signaler parce que ça prend des descriptions puis de l'information si on veut essayer de faire en sorte que ça arrête cette affaire-là, si on veut arrêter les gens qui sont responsables de ces appels-là. Et on dit que, bon, c'est un genre d'appel téléphonique qui est quand même difficilement retraçable, étant donné qu'on utilise un paquet de numéros de téléphone. On a posé la question aussi au Centre antifraude du Canada, qui a peu d'informations sur ce qui se passait actuellement en Gaspésie, puis dans l'Est du Québec aussi. Hein. On dit à date qu'il n'y a pas eu de signalement mentionnant spécifiquement un nom d'entreprise, mais on reçoit régulièrement des signalements d'offres de services à domicile. Et on dit qu'un fraudeur qui offre des services comme nettoyage de conduits, réparation de fournaises ou de chauffe-eau, un bas coût, et on dit si l'entreprise effectue des travaux puis qui sont de mauvaise qualité avec des garanties qui sont pas valides, ben là on prend des risques, là. Mais on dit que pour la plupart des appels frauduleux, on utilise usurpation d'afficheurs. Donc le service téléphonique lui-même est pas utilisé, mais les informations qui sont affichées à l'écran sont manipulées. Et ça permet aux fraudeurs d'augmenter les chances que leur appel soit répondu ou qu'on puisse réussir à aller chercher des gens dans ça puis qu'on leur donne une fausse confiance puis qu'il y ait vol d'identité parce que c'est le but de ce genre d'appel-là. Et on a posé la question, entre autres, à TELUS. Selon l'article dans le journal Le Soir, on dit « On admet du bout des lèvres. » On l'a admis, mais tabarnouche, ça fait mal de l'admettre là, que on peut pas faire grand-chose par rapport à ce phénomène-là. On dit que c'est un enjeu qui touche l'ensemble de l'industrie des télécommunications. On dit qu'on a mis en place différents outils comme un service de contrôle des appels qui demande aux appelants inconnus de confirmer qu'ils sont de véritables appelants avant que l'appel soit acheminé. Ah tiens, tu vois ça? J'étais pas au courant qu'on offrait ça comme service. J'étais pas au courant. C'est une bonne idée de publiciser ça, parce que je pense qu'il y a pas mal de gens qui vont vouloir utiliser ce service-là, parce que là, ça n'a pas de bon sens, le nombre d'appels qu'on peut recevoir par rapport à ça. Puis là, on dit aussi d'activer le contrôle des appels et de signaler les communications suspectes, d'envoyer ça à TELUS, entre autres avec le étoile 611 à partir d'un appareil TELUS. Si vous avez des textos également, vous pouvez les transférer à la compagnie, ou encore tout simplement de signaler les tentatives de fraude au centre antifraude du Canada, le 1-888-495-8501. Bon, ça fait beaucoup de démarches, surtout quand on sait que le numéro de téléphone qu'on va donner, ben, c'est pas le vrai numéro, puis que ça risque de recommencer, mais à un moment donné, faut donner l'information aux autorités pour qu'on puisse réussir à aller chercher des moyens de mettre un terme à ça, parce que là, ça a aucun bon sens. Vous autres, Vous en avez reçu sûrement des appels comme ça dans l'Est du Québec. Bas-Saint-Laurent, Vallée, Côte-Nord, La Matanie. On veut savoir, c'est combien de fois par jour vous pouvez être dérangé par cet appel-là? Est-ce que je peux parler au propriétaire de la maison? Ça commence tout le temps de même. Combien de fois par jour ça vous est arrivé de répondre à un appel puis que c'est ça?

0: Ben, c'est déjà tout en ce qui me concerne pour cette édition des 100 000 matins. Pour ce qui est des moments que vous avez peut-être ratés plus tôt dans l'émission, on a tellement pensé à vous avec une belle section qui s'appelle En rattrapage sur les sites web de Haut 98.7, 95.3 et 99.1. On a entre autres jasé de ces appels harcelants. Là, il y a une vague là dans l'Est du Québec. Toutes les régions y ont passé. Où est-ce que vous faites appeler puis on vous pose la question. Est-ce que je peux parler au propriétaire de la maison? Il y a Steve et il y a André qui nous ont dit comment ils géraient ça, genre d'appel-là. Vous allez retrouver ça dans notre section En rattrapage, puis on en a jasé de qu'est-ce qu'il faut faire pour que ça arrête à m'amener cette maudite histoire-là. Dans notre segment La Game, on a parlé de Yacoub Dobesh qui, selon le site NHL Insider, est dans le top 10 des gardiens de but de la Ligue nationale. Il a-tu sa place, là? Il est bon! Mais top 10, y es-tu rendu là? On en a jasé dans notre segment La Game. On a également parlé de la partie de votre corps que vous aimez le plus et surtout pour quelle raison. Ah, vous avez pas été gêné. Vous êtes resté dans la décence, mais vous avez pas été gêné dans vos commentaires. Alors, il y a ça, bien d'autres affaires que vous allez retrouver. Section En rattrapage sur les sites web de Haut dans l'Est du Québec. On vous retrouve demain matin dès 6h pour votre réveil avec notre segment La Game, notre segment de la machine à café. On a également notre question du jour demain. Demain, c'est la journée nationale des couples. On veut savoir de quelle manière vous vous êtes rencontrés, votre chum, votre blonde et vous. On va avoir des belles histoires de rencontres. Donc, pour cette journée nationale des couples, ça va se passer via le 88-724-9870 et via vos commentaires via les pages Facebook de Haut dans l'Est du Québec. Très hâte de vous lire et de vous entendre là-dessus. Et bien sûr, on vous laisse au bon soin du meilleur de la musique. C'est Olivier Bombardier qui s'occupe de vous sur les prochaines minutes à compter de 9h sur Haut dans l'Est du Québec avant l'arrivée de Richard Z et de ses grands bazous pour votre heure du lunch. Ici Mathieu Guimond. Hey, bon début de semaine, bon lundi, bon retour au travail. Pour plusieurs d'entre vous, on se retrouve demain matin dès 6h pour votre réveil. Bye bye!
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2: Tu sais, quand tu penses avoir oublié là de nourrir ton chat ou ton chien, fait que là, tu remontes chez vous et là, tu remarques que finalement, t'as pas d'animal de compagnie. C'est exactement ce qui est arrivé à moi ce matin. Je pense que j'allais me faire diagnostiquer un TDAH. Olivier Bombardier qui est avec vous cet avant-midi. J'espère que vous avez passé une excellente fin de semaine. Je suis allé faire un petit tour en bateau. C'était tout qu'une ride de bateau. L'été, ça sert à ça. Parlant de transport, dans les prochaines minutes, on va se parler des véhicules hybrides les moins chers en 2026, selon le guide de l'auto. Donc, si vous aviez en tête d'acheter un véhicule prochainement, je vous donne tout ça dans les prochaines minutes. On démarre le meilleur de la musique avec Google Dolls, Harris, A.O.

Il y a M&M qui met aux enchères sa collection personnelle de souliers de basket au profit d'une œuvre caritative. Hey, quand tu mets ça, là, ces souliers, t'imagines, tu marches dans la rue avec les souliers de M&M. C'est signé en plus M&M. Tu te la pètes. Parlant de M&M, on fait un retour en 2010 avec M&M et Rihanna. Love the way you lie. Ah oh.

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1: Peut-être qu'en ce moment, là, quand t'es rentré dans ton char là, ce matin pour aller travailler, t'as vu ton auto et t'es comme « Hip boss web ». T'as peut-être dû de la changer, mais j'ai pas beaucoup de cash. Là. Pour vrai, là, c'est tough. Là. J'aimerais ça avoir une belle aubaine. Et en ce moment, il y a le guide de l'auto qui a sorti son top 10 des véhicules hybrides les moins chers. Et ben je t'ai nommé, puisque je suis tellement pas bon là-dedans, là. Ben, juste les noms, d'après moi, tu prends ça sur une note de papier, là, tu donnes ça au concessionnaire, il va s'arranger avec ça. Troisième position, Hyundai Elantra hybride Luxury. Deuxième position, Kia Niro LX 2026. Et en première position, le moins cher, la Toyota Corolla hybride 2027. Ça me fait plaisir de t'avoir aidé là-dessus. On prend une courte pause et au retour, peu importe le char que t'as, tu vas pouvoir grimper le son au max. Retour à 99 avec Smash Mouth All Stars. À haut, restez là.

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2013, la rue principale des colocs a su capturer la réalité d'une époque, celle où le développement de centres commerciaux devient un symbole de modernité au Québec. Mon prof de philo, il aurait bien aimé ça, que je lui dise cette phrase-là à l'école. J'aurais une bonne note, mais on laisse la bonne note aux colocs. La rue principale au meilleur de la musique, à

0: s'est sorti hier. Selon le NHL Network, Jakob Debeche s'y retrouve. Non, mais tabarouais, il nous a sauvé les fesses, lui, à plusieurs reprises. Et ben comme je le dis, le top 10, il est sorti. C'est quoi les autres? C'est quels sont les autres gardiens, les meilleurs gardiens selon le NHL Network? On a en troisième position le gardien des Rangers de New York, en deuxième position des Jets de Winnipeg et en première position, Lightning de Tampa Bay. Tabarouette, bravo les gars. Bravo, mais surtout un gros bravo à Jakob Debeche. On prend une courte pause et au retour, c'est Almost Monday avec No More Regrets à haut.
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6: Bon lundi, ici Caroline Beauregard. Voici vos nouvelles. Près de 200 citoyens se sont rassemblés au Parc des Pionniers à Baie-Comeau hier après-midi pour s'opposer au projet de pipeline et de complexe gazier de la compagnie norvégienne Marinvest Energy. La mobilisation donnait suite à une série de séances d'information publiques sur le projet qui ont eu lieu à Baie-Comeau en septembre 2025, en Abitibi au mois de mai et dans la communauté Innue de Pessamit il y a près d'une semaine. L'organisme Mer au front a dénoncé le manque d'informations sur le sujet, affirmant que la population québécoise n'a reçu aucune information officielle et est tenue à l'écart des discussions. Et à compter d'aujourd'hui, des voies de circulation seront fermées sur le boulevard Laure à la hauteur de la rue Papineau en raison de travaux routiers. En direction ouest, ce sera la voie de virage à droite qui sera bloquée, alors qu'en direction est, ce sera la voie de virage à gauche. Le ministère du Transport invite les usagers de la route à prévoir leur déplacement. La fin prévue du chantier est le 21 août en fin de journée. 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

nouvelle discipline fera son entrée aux Jeux olympiques de Los Angeles en 2028. Et bonne nouvelle, le Canada sera de la partie. Nos équipes de flag football viennent de connaître tout un week-end au championnat du monde avec une médaille d'or, une médaille de bronze et surtout deux billets pour les Jeux. Je vous explique ça dans les prochaines minutes, mais juste avant, on retourne en 92 avec un classique qu'on chante toujours aussi fort. Le meilleur de la musique, Porno Blondes, What's Up, à haut.

0: Bonne nouvelle pour le Canada, puisque nos deux équipes de flag football iront aux Jeux olympiques de Los Angeles en 2028. Et les Canadiennes n'ont pas simplement obtenu leur billet, là. Elles sont devenues championnes du monde dimanche en Allemagne grâce à une victoire de 27-20 contre les États-Unis. La quart arrière, Sarah Parker, a même été nommée joueuse par excellence du tournoi. Puis pour les gars, ben, le Canada a décroché la médaille de bronze en battant le Mexique 34-26 en prolongation, ce qui lui a également permis de se qualifier pour les Jeux. Et ce sera historique, la gang, puisque le flag football fera ses débuts olympiques à Los Angeles en 2028. Donc, dans deux ans, là, on va avoir un tout nouveau sport à surveiller et deux équipes canadiennes à encourager. C'est pas rien. Bravo, la gang. Bravo. On prend une courte pause et au retour, le meilleur de la musique. Cameron Whitcomb avec Kingdom of Fear. Ah oh.
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0: Hey, ça a pogné sur un moyen temps, là. Ça vous tente d'aller réécouter tout ça. Il y a une chaîne YouTube là, qui frôle encore les 2 millions de vues par mois. Ça pogne, ça pogne. Mais là, on parle d'un long métrage. Il aimerait bien ça, là. Est-ce que ça va se faire, les dates pis tout ça? Mais ça s'enligne. Ça s'enligne pour aller au cinéma. En tout cas, ça reste à voir, mais on aimerait bien ça. On prend une courte pause et au retour, des choix là avec Counting Blue Cars. Au meilleur de la musique. Oh!
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3: Bon lundi, ici Caroline Beauregard. Voici vos nouvelles. Près de 200 citoyens se sont rassemblés au Parc des Pionniers à Baie-Comeau hier après-midi pour s'opposer au projet de pipeline et de complexe gazier de la compagnie norvégienne Marinvest Energy. La mobilisation donnait suite à une série de séances d'information publiques sur le projet qui ont eu lieu à Baie-Comeau en septembre 2025, en Abitibi au mois de mai et dans la communauté Innu de Pessamit il y a près d'une semaine. L'organisme Mer au front a dénoncé le manque d'informations sur le sujet, affirmant que la population québécoise n'a reçu aucune information officielle et est tenue à l'écart des discussions. Et à compter d'aujourd'hui, des voies de circulation seront fermées sur le boulevard Laure à la hauteur de la rue Papineau en raison de travaux routiers. En direction ouest, ce sera la voie de virage à droite qui sera bloquée, alors qu'en direction est, ce sera la voie de virage à gauche. Le ministère du Transport invite les usagers de la route à prévoir leur déplacement. La fin prévue du chantier est le 21 août en fin de journée. Pour plus de détails ou de nouvelles, rendez-vous sur macotenord.com

un documentaire qui va sortir prochainement qui va mettre en lumière le batteur du groupe Blink-182 qui est Travis Barker. On va parler de la paternité, le dépassement d'un traumatisme, sa relation avec la batterie, son chemin vers la sobriété après le terrible accident d'avion qui est survenu en 2008 qui a bouleversé sa vie. Le documentaire va s'appeler Travis Barker Louder Than Fear qui va sortir prochainement. Parlant de Blink-182, pourquoi pas se l'offrir en musique avec I Miss You, un retour en 2003 au meilleur de la musique à O.

La chanson Respire de Jonas and the Massive Attraction, c'est sorti en mai 2013 et ça occupe une place particulière dans l'histoire du groupe puisqu'il s'agit de leur tout premier single en français destiné spécialement à leur marché local québécois et on se l'offre au meilleur de la musique. Respire, Jonas and the Massive Attraction. Ah oh.

l'intelligence artificielle pourrait maintenant changer complètement notre façon de vivre un deuil. Il y a des services qui permettent de créer une sorte de version virtuelle d'une personne décédée. On fournit à l'intelligence artificielle des photos, des images, des souvenirs ou encore des enregistrements de sa voix et elle peut ensuite imiter cette personne dans une conversation. Il y a un Américain qui a par exemple dépensé seulement $30 pour créer un robot conventionnel inspiré de son cousin décédé. Il peut maintenant lui écrire et même lui parler avec une voix qui tente de ressembler à la sienne. Mais ça soulève une grosse question, là. Est-ce que ça aide vraiment à faire son deuil ou est-ce que ça nous empêche justement de laisser partir la personne? Il y a des psychologues qui appellent à la prudence notamment parce qu'on pourrait finir par s'attacher énormément à cette présence artificielle. Personnellement, je trouve ça fascinant, mais aussi un peu troublant. Oh!

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groupe qui combine la musique traditionnelle québécoise et franco-ontarienne comme le violon traditionnel. C'est le meilleur de la musique. Les Rat Swamp, à notre tour, à haut.

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1: Les gars qui ont passé une excellente fin de semaine, on va pouvoir les retrouver dans les prochaines minutes dès midi dans les Grands Bazous. Richard Z et Sylvain Caron, là, ils sont prêts en tabarouette. Puis ils vont même commencer avec un gros, gros, gros hit, là. Sorti en 68 des Rolling Stones. Mais je vais leur laisser le plaisir de vous le présenter. Mon nom, c'est Ali Bombardier. On se retrouve tout au long de la semaine, l'avant-midi, dès 9h, avec le meilleur de la musique. Bye-bye, puis bon lundi, bon début de semaine, là. Lâchez pas, on vient de commencer la semaine.
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1: Bon lundi, ici Caroline Beauregard. Voici vos nouvelles. Près de 200 citoyens se sont rassemblés au parc des Pionniers à Baie-Comeau hier après-midi pour s'opposer au projet de pipeline et de complexe gazier de la compagnie norvégienne Marinvest Energy. La mobilisation donnait suite à une série de séances d'information publiques sur le projet qui ont eu lieu à Baie-Comeau en septembre 2025, en Abitibi au mois de mai et dans la communauté Innu de Pessamit il y a près d'une semaine. L'organisme Mer au front a dénoncé le manque d'informations sur le sujet, affirmant que la population québécoise n'a reçu aucune information officielle et est tenue à l'écart des discussions. Et à compter d'aujourd'hui, des voies de circulation seront fermées sur le boulevard Laure à la hauteur de la rue Papineau en raison de travaux routiers. En direction ouest, ce sera la voie de virage à droite qui sera bloquée, alors qu'en direction est, ce sera la voie de virage à gauche. Le ministère du Transport invite les usagers de la route à prévoir leurs déplacements. La fin prévue du chantier

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2: Oh. Ah ben salut tout le monde. Bon début de semaine. Merci de choisir les stations hauts. Du réseau Arsenal Média, merci surtout d'être à l'écoute de ce show radio qui s'appelle Les Grands Bazous. Et pour m'accompagner dans cette aventure, Sylvain Caron.
3: Oh, c'est bien dit, dans cette aventure, oui, cette belle aventure qui se poursuit à chaque midi avec votre musique préférée. Il y a Richard Zell qui est en grande forme, je peux en témoigner.
2: Ben merci, c'est fin. Oui, non, je suis vraiment de bonne humeur. Beau week-end, la semaine commence bien.
3: Oui.
2: Mais ça va commencer avec une chanson diabolique.
3: Oh, Devil.
2: Devil, oui. C'est Mick Jagger dans Sympathy for the Devil. Lui chante comme s'il était Satan, le diable.
3: Oui.
2: Et ce qu'il fait dans la chanson, ben il blâme l'humanité d'être complice d'assassinats et de massacres dont il est aussi responsable. C'est un petit peu la thématique.
3: Ben, c'est un concept. Là, c'est...
2: Ouais, ça commence-tu bien la semaine?
3: T'es macabre, toi?
2: Oui. Bon appétit. Sympathy for the Devil des Rolling Stones au meilleur de la musique.

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1: 17 août aujourd'hui et le 17 août en 1991, il y a le groupe Nirvana qui tourne le clip de Smells Like Teen Spirit en Californie. Le coût de production, moins de 50 000 $. Et le public que l'on voit dans le gymnase de l'école.
2: Oui, le fameux gymnase.
1: Ce sont de vrais fans de Nirvana. C'était pas des figurants, c'était des tripeux.
2: Ils ont dû triper ben raide,
1: oui, de la musique de Kurt Cobain. Le clip a permis à Nirvana de remporter plusieurs prix. Meilleur nouvel artiste, meilleur groupe alternatif au MTV Video Music Awards en 92. Et en 2000, le livre des records Guinness a nommé Teen Spirit le clip le plus diffusé dans l'histoire de MTV Europe. Et d'où ça vient le titre de la phrase? Ben, c'est une amie de Kurt Cobain qui était dans un groupe qui s'appelle Bikini Kill.
2: OK.
1: Elle s'appelle Kathleen Anna. Elle a déjà dit à Kurt, You smells like Teen Spirit. C'est un déodorant.
2: Oui, c'est
1: un déodorant. Puis lui, ben, il a bien pris ça. Il a dit, hey, quel beau titre de chanson, You Smells Like Teen Spirit. Et voici Nirvana au meilleur de la musique.
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0: Ben, c'est toujours le meilleur de la musique sur le réseau Arsenal Media, plus grand radio diffuseur au Québec. On a un quart d'heure non-stop devant nous avec, entre autres, R.E.M. Poison, et ça va commencer avec le groupe Scorpions, une pièce qui s'appelle Still Loving You. C'est un groupe quand même hard rock, metal, mais ils ont même un vinyle composé seulement de ballades.
1: Et Dieu sait qu'ils ont marqué les fins de soirée de plusieurs. À regarder les autres danser.
0: Et à regarder les autres partir avec,
1: avec
0: des conquêtes.
1: Qu'on convoitait.
0: Des conquêtes à 3h du matin, puis toi, puis moi, on regardait. Puis on
1: c'est
0: disait,
1: ça.
0: Il y a des conquêtes. Nous, c'était la musique qui nous intéressait.
1: Oui.
0: Hey, ben, Still Loving You des Scorpions, ça s'en vient dans un instant au meilleur de la musique.
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1: Les grands bazous. Oh. Ah, ben le groupe Jet avec Are You Gonna Be My Girl. La première version de la chanson, c'était You Are Not Gonna Be My Girl.
2: Oups.
1: Et okay. Puis là, les musiciens du groupe ont dit, ben là, peux-tu rendre ça un petit peu plus positif?
2: Oui. Et accrocheur.
1: Ben oui, accrocheur, parce que là, si tu pognes pas, tu pognes pas à un moment donné. C'est devenu Are You Gonna Be My Girl. Dans le monde du sport, Sylvain.
2: Hey, je voulais dire une joke plate, Richard, ça aurait pu être le titre d'une de tes chansons.
1: OK.
2: Oui, sport!
1: Salut, bye!
2: Les Blue Jays de Toronto, congé aujourd'hui. On peut dire congé bien mérité malgré leur défaite d'hier face aux Yankees de New York en 10e manche. Les Blue Jays qui se sont drôlement remplacés. Et demain, c'est le début d'une série qui sera pas facile non plus face aux Devil Rays à Tampa Bay. Dieu sait que les Devil Rays sont une des équipes les plus difficiles à battre à domicile, donc c'est une bonne commande pour les Blue Jays. Ils se poursuivent du côté des hommes et des femmes, le tournoi de tennis de Cincinnati.
1: J'aime beaucoup cette chanson. Daniel Boucher, chez nous, au meilleur de la musique.
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1: Les boys, pour conclure ce show radio. Demain, entre autres, Offenbach, les Red Hot Chili Peppers et The Offspring. Merci, Sylvain Caron. Toujours de bonne humeur.
2: Yes, sir. Oh, oui, mais on aime ça. On aime ça le midi, accompagner le monde pendant qu'on a un bon lunch.
1: Et pendant que nous, on mange pas, pendant que les autres sont
2: là. Oui, exactement. Notre sandwich au ballonné, c'est après.
1: Ah ben merci pour cette présence, Sylvain. Je vous invite à rester à l'écoute des stations hautes du réseau Arsenal Média, parce qu'ici, c'est toujours le meilleur de la musique. À demain tout le monde, salut!

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ici Caroline Beauregard. Voici vos nouvelles. S'il forme le prochain gouvernement, le Parti québécois s'engage à agir sur les sanctions et la surveillance contre le phénomène des chauffeurs à rabais afin de renforcer la sécurité sur les routes du Québec. En 2024, ce sont près de 1200 incidents impliquant des véhicules associés au modèle de chauffeurs à rabais qui sont survenus sur les routes. Le PQ dénonce la négligence du gouvernement et l'inaction de la CAQ qui a laissé les patrouilles de contrôleurs routiers suspendues depuis 17 mois. Le Conseil de la Nation Innu Matimekush, Lac John et les Innus de Ouachat-Mac-Maniutenam rappellent au gouvernement du Québec et de Terre-Neuve et Labrador que leur participation et leur consentement sont obligatoires pour conclure une entente dans le cadre du méga-projet hydroélectrique de Churchill Falls. 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
2: Hello, hello, bon début d'après-midi. Un vieux poitrin qui vous retrouve dans le meilleur de la musique. Un gros merci d'être branché sur nos ondes en ce lundi 17 août. Salutations si vous êtes en vacances, si vous profitez d'une journée de congé. Salutations si vous êtes au travail aussi. Merci d'être là. Dans les prochaines, on aura la musique de Mumford & Son avec Chris Stapleton. Ça s'en vient. Congos, come with me now. On passe ça aussi avec Tame Impala et Dracula à haut.

Ah ben, c'est un duo qui a très bien fonctionné et c'est pas pour rien également que la chanson se retrouve dans les sommets des palmarès pour l'été 2026. Mumford & Sons, Chris Stapleton, chanson Here. Vous êtes dans le meilleur de la musique. Olivier Poitras avec vous jusqu'à 15h.

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1: Avant l'été, on appelle ça des fois la saison du tourisme, hein, parce que les gens vont se promener à gauche, à droite, un peu partout à travers la province, vont changer de région. Et on n'a pas fait exception cette année dans la région. D'ailleurs, encore beaucoup de gens qui y sont, que ce soit, des fois les gens qui viennent profiter de nos parcs naturels pour aller marcher. D'autres qui viennent visiter, qui sont de passage, vont être dans nos restaurants, nos hôtels. Salutations d'ailleurs, je vous l'ai dit, si vous êtes en vacances, si vous vous promenez, si vous êtes pas natif de la région, mais vous êtes là pendant votre journée de congé, salutations. Merci d'être branché sur nos ondes. La musique de Summer, ça s'en vient dans les prochaines. C'est Homebreaker au retour.
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Ben, il y a un nouvel album qui s'en vient à l'automne prochain. Nouveauté également qui sera lancée à la fin de la semaine pour Sarah Dufour. Je vous en dis pas plus. On poursuit d'ailleurs. Je suis mêlé à haut.

0: y a des fois dans la vie, il y a des choses qui font pas du tout partie de tes plans. Et c'est comme ça, tu te dis, ben non, pourquoi je ferais ça? Mais parfois, ça peut changer assez rapidement. Un simple défi peut tout changer. Parlez-en à mon nez, par exemple. Pursing au nez. J'aurais jamais pensé ça, faire ça dans ma vie. Mais pourtant, j'ai fait ça. Vendredi soir, sorti avec les collègues et la famille et tout ça. Ma belle-fille qui me dit pas game de te faire percer le nez. J'ai dit, si tu le fais, je le fais. Je l'ai fait. Elle aussi. Self-aware dans les prochaines.
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11: Bonjour, ici Caroline Beauregard. Voici vos nouvelles. S'il forme le prochain gouvernement, le Parti québécois s'engage à agir sur les sanctions et la surveillance contre le phénomène des chauffeurs à rabais afin de renforcer la sécurité sur les routes du Québec. En 2024, ce sont près de 1200 incidents impliquant des véhicules associés au modèle de chauffeurs à rabais qui sont survenus sur les routes. Le PQ dénonce la négligence du gouvernement et l'inaction de la CAQ qui a laissé les patrouilles de contrôleurs routiers suspendues depuis 17 mois. Le Conseil de la Nation Innu Matsimekush, Lac John et les Innu de Ouachat-Mac-Maniutenam rappellent au gouvernement du Québec et de Terre-Neuve et Labrador que leur participation et leur consentement sont obligatoires pour conclure une entente dans le cadre du méga-projet hydroélectrique de Churchill Falls. 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

0: Es-tu m'enseigner?
1: Et lui, il aura plusieurs nominations lors du Gala de la Disque en novembre prochain, autant solo d'Ariel Fedette qu'avec Classe Moyenne. D'ailleurs, Le Bon Choix, qui fait partie des plus gros hits québécois de l'année 2026. On poursuit la musique avec Marshmello et Jelly Roll. C'est Holy Water dans le meilleur de la musique.

0: On arrive au moment fort de l'année pour les artistes. Beaucoup d'albums qui vont sortir à l'automne, qui s'en viennent. D'ailleurs, je vous ai parlé de Sarah Dufour un peu plus tôt. Sarah Dufour qui va lancer une nouveauté, d'ailleurs, à la fin de la semaine. Il y aura son album aussi qui va venir cet automne. Il y en a un autre aussi qui a un album prévu pour le mois d'octobre. Et ça fait longtemps, d'ailleurs, qu'on l'attend. Ça fait... Ça fait tout près de 4 ou 5 ans. Et d'ailleurs, il a lancé une nouveauté au début du printemps. Un gars de l'Ontario qui a le Québec tatoué sur le cœur. C'est Tonk avec Time Machine. C'est ce qui s'en vient dans les prochaines minutes. Olivier Poitras avec vous dans le meilleur de la musique. Jusqu'à 15 heures.
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19: Bonjour, ici Caroline Broger. Voici vos nouvelles. S'il forme le prochain gouvernement, le Parti québécois s'engage à agir sur les sanctions et la surveillance contre le phénomène des chauffeurs à rabais afin de renforcer la sécurité sur les routes du Québec. En 2024, ce sont près de 1200 incidents impliquant des véhicules associés au modèle de chauffeurs à rabais qui sont survenus sur les routes. Le PQ dénonce la négligence du gouvernement et l'inaction de la CAQ qui a laissé les patrouilles de contrôleurs routiers suspendues depuis 17 mois. Le Conseil de la Nation Innu Matimekush, Lac John et les Innu de Ouachat-Mac-Maniutenam rappellent au gouvernement du Québec et de Terre-Neuve et Labrador que leur participation et leur consentement sont obligatoires pour conclure une entente dans le cadre du méga-projet hydroélectrique de Churchill Falls. 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
1: Ah, ben, en espérant que vous avez profité de votre fin de semaine avec une belle semaine qui commence maintenant sur les ondes de... Oh, ben, ça a commencé depuis ce matin avec Mathieu et à la présentation des 100 000 matins. Mais là, c'est l'émission du trafic de ce lundi 17 août avec Sylvain Caron. Toujours des votes pour le trafic. On est de bonne humeur malgré la semaine commence. Ben, peut-être avec un peu de gris. Non, c'est pas l'annonce de Creation Formula à une certaine époque avec Maurice Richard. Là. C'est plutôt les nuages et les risques d'averses un peu partout à travers l'Est du Québec. Ce soir, ça semble vouloir s'améliorer à tout le moins dans quelques endroits. C'est le cas de Matane avec un ciel plutôt partiellement nuageux, mais il n'y a pas de pluie en vue. Dame de brouillard possible, par contre, partiellement nuageux également pour le secteur de Rimouski pour ce soir et cette nuit. Et on conserve les risques d'averses pour ce qui est de dégeler. Plutôt partiellement nuageux à dégeler, minimum à 12 degrés, c'est-à-dire des ports-quartiers. Alors, il y a des nuages partiellement nuageux. Nappe de brouillard dans la plupart des secteurs. D'ailleurs, il faudra s'y attendre avec un minimum à 11 degrés. Et beaucoup de choses à se jaser avec, malheureusement, ce triste décès dans le monde du showbiz nord-américain et la musique de The White Stripes. C'est parti pour notre trafic du lundi.

énormément d'activités au cours de la fin de semaine et je me permets de saluer ces activités, les organisateurs, les comités qui ont travaillé très fort tout au long de la fin de semaine. On pourra le faire d'ailleurs en nommant la plupart de ces activités au cours des prochains instants. Et plus tard, en cours d'émission, on aura une note de musique country, New Country, avec Chabosé. D'ailleurs, c'est ce qu'on vous propose à l'instant. Et ça, on va parler plus tard de l'assaut à Montréal et de showbiz au cours des prochaines, mais tout juste avant.

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1: C'est la nouvelle du showbiz au cours des dernières heures avec l'actrice Hayden Panettiere qui est décédée à l'âge de 36 ans. Jeune actrice, mais déjà avec beaucoup de présence remarquée au cinéma dans différentes séries, que ce soit avec les séries Rose, Nashville, plus récemment, de la franchise Scream également, pour le volet 4 et 6, si je ne m'abuse. Elle est décédée donc dimanche à l'âge de 36 ans. C'est ce qui a été émis par son agent au nom de la famille, au magazine People. Bon, il y a les détails qu'on tente d'avoir supplémentaires concernant les circonstances de son décès. Et depuis ce temps-là, depuis l'annonce, écoutez, c'est pas compliqué, c'est une pléiade de témoignages de la part des artistes, des vedettes qui l'ont côtoyé à une certaine époque et jusqu'à tout récemment. Et plusieurs fans, bien sûr, qui continuent de témoigner à l'intérieur des réseaux sociaux. Donc, triste nouvelle. Météo, ça s'en vient dans quelques instants. Les Offspring, formation américaine en vedette à surveiller.

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18: On a pour ce soir des nuages avec un minimum à 11 degrés, c'est les Ports-Quartiers. Nappe de brouillard, il faut pas s'en faire. Je pense qu'on va la partager pas mal partout dans l'Est du Québec. La nappe de brouillard avec demain. On l'attend, cette nappe de brouillard en matinée. Beau ciel généralement ensoleillé. Franchement, un maximum au-dessus des normales de saison à 21 avec humidex à 26 pour la journée de demain. Et pour la suite des choses, mercredi, journée de pluie jusqu'à maintenant. La seule peut-être cette semaine. On se le souhaite avec un maximum à 18 degrés.

quatre coins de l'Est du Québec, on a été gâtés par plusieurs événements qui ont été présentés au cours de la dernière fin de semaine, alors qu'on va prendre le temps de saluer ces comités organisateurs, ces organismes et ces gros événements avec Almost Monday en musique.

Mouse Monday. No More Regrets, sur Haut dans le trafic dans l'Est du Québec. On qu'on a été gâté au cours de la dernière fin de semaine par les nombreuses activités proposées dans la région. On peut parler, entre autres, de Dégely avec la troisième édition du Festival du Bûcheron des Lourds renversés. Également, il y avait la présentation de la septième édition du Grand Festival Canin de Dégely. Aussi, le centième dans la vallée de Matapédia pour les gens de Saint-Tarcissus. J'ai eu le bonheur d'aller faire un tour, vous rencontrer au cours de la fin de semaine. Du côté de Rimouski, Fest médiéval, ou dans la région de Rimouski, Fest médiéval, le Festival Country Western de Saint-Gabriel de Rimouski. Il y avait aussi la présentation du M Digital dans le secteur de la Matanie. Donc, des événements qui ont connu quand même pas mal de succès avec bonne collaboration en bonne partie de Dame Nature. Donc, ça fait en sorte que, disons que ça s'est bien passé de ce côté-là, puis les gens en ont pu en profiter pleinement. On a Roxane Bruno avec la musique aussi à surveiller tantôt de Fred Dionne. On va revenir avec une petite touche, justement, de country avec la présentation de l'Assaut Ose, autre événement de la fin de semaine, mais à Montréal.

0: Bravo au comité. Ben oui, il ne faut pas oublier les gens de Saint-Gabriel et le comité organisateur pour le Festival Country qui s'est tenu au cours des derniers jours, qui a connu un immense succès de ce côté-là. Parlant de country, alors qu'on a entendu Fred Dionne il y a quelques instants, il y avait la présentation de l'Asso Montréal. Au cours de la fin de semaine, les grands noms de la musique country, tant chez nous que partout à travers l'Amérique, se sont rendus en spectacle avec... D'ailleurs, dans la presse, si vous allez consulter l'article complet qui mentionne tout d'abord qu'on a eu 43 500 personnes qui ont acheté un billet pour assister à l'événement samedi et dimanche. D'ailleurs, cette année, on a transporté la formule de samedi à dimanche au lieu de vendredi à samedi. Et on qualifie même pour les gens de l'industrie à Nashville. Montréal est qualifié de Nashville North. Hey, quand même, c'est pour vous dire. Secteur Matanie, entrevue avec Pascal Bérubé, député du Parti québécois et à chronique La Game pour nos autres secteurs dans l'Est.
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1: Et ce matin, c'est une nouvelle qui va faire plaisir aux partisans du Canadien, puis qui va provoquer des débats assurément auprès des gérants d'estrade un peu partout à travers la province. Jakub Dobesch, qui est officiellement considéré comme un des 10 meilleurs gardiens de but dans la Ligue nationale de hockey en vue de la prochaine saison. C'est NHL Network qui a publié ce classement-là. Et Jakub Dobesch est au 10e rang. Il est dans le top 10, tu sais, mais il est là sa fesse. Il est 10e sur 10. Mais quand même, il est là. C'est quand même intéressant pour le jeune homme de se retrouver dans ce classement-là parmi les meilleurs de sa profession dans la LNH. Mais là, la question que tout le monde va se poser, c'est y a-tu sa place dans le top 10 Dobesch? Ah, ben c'est là qu'il y a matière à débat, puis c'est là qu'on va jaser, justement, parce que quand on regarde uniquement juste ses statistiques de saison régulière, ben, tu sais, tu dis, hey, meilleur gardien de but de la Ligue nationale, ouais, il y a des bonnes stats, mais tu sais, c'est pas ça qui fait en sorte que tu te retrouves parmi les références en la matière dans la LNH. Là, on regarde ça l'année passée pour la saison régulière, 29 victoires, 10 défaites, 4 défaites en prolongation. C'est bon, quand même. Moyenne de 2,78 et taux d'efficacité à 901. C'est des bonnes stats. Mais je trouve que l'échantillon est mince pour arriver à un résultat de dire que ce gars-là est top 10. Si tu te fies juste à ses statistiques en saison régulière. Mais il y a une affaire, par exemple, qu'il faut prendre en ligne de compte durant la saison régulière. Si on oublie ces victoires-là, oublions pas ces victoires-là. Les 29 victoires que Dobesch est allé chercher, c'est le comment il est allé les chercher. Ah, là, par exemple, le gars a sa place dans le top 10. Parce que Jakub Dobesch, dans les 29 victoires en saison régulière, généralement, ça a été lui qui a fait la différence. Souvenez-vous la situation des gardiens de but l'année passée, là. Ah, Montembeau, on le fait gauler. Ah, non, ça marche pas. On envoie Dobesch. Ah, ça marche. Ah, ben là, on va redonner une chance à Montembeau. Ah, mais là, tu sais, on a gossé longtemps chez le Canadien avant de dire, bon, ben, finalement, on l'a trouvé notre homme de la situation. C'est Jakub Dobesch. C'est clair. C'est lui. Ça a pris du temps. Mais dans les 29 victoires que Dobesch est allé chercher dans la saison dernière, ben c'est parce qu'il avait trouvé une façon de gagner. Et c'est ça qui fait en sorte que le gars, ben sa 10e place dans le classement est un peu plus justifiée. Puis là, on n'a même pas parlé des séries éliminatoires, parce que c'est là que Dobesch a fait comme, hey, regardez, c'est ça que j'ai dans le ventre, là, tu sais. C'est là qu'il a gagné des points auprès des observateurs. Tu sais, solide dans le parcours du Canadien contre Tampa, contre Buffalo, quand même, le Canadien s'est rendu jusqu'en finale de l'Est, là. Puis dans les séries, la fiche de Dobesch, 2,66 de moyenne, 2,66, taux d'efficacité à 908, ce qui le plaçait parmi les 10 meilleurs gardiens de but qui avaient disputé au moins 10 matchs d'un séries éliminatoires. Et c'est probablement pour ça qu'il se retrouve dans le top 10 de NHL Network, qui regarde pas juste les stats d'une saison. On parle d'un classement des gardiens à l'heure actuelle, ceux qu'on considère présentement comme les meilleurs du circuit Batman. Puis quand on trouve le classement, là, tu sais, Dobesch est là, mais tu regardes les autres gars, là, c'est du solide, là. Jesper Wallstedt, Dan Vladar, Jay Cuttinger, Logan Thompson, Jeremy Swayman, Ilya Sorokin, Igor Chesterkin, Connor Hellebuck, puis Andrei Vasilievski en première position. Tu sais, donc oui, Dobesch est encore en arrière des gros noms comme Vasilievski, Hellebuck, puis Chesterkin, mais il a juste 25 ans. Hey, puis faut pas oublier qu'il y a 2 saisons d'expérience dans la Ligue nationale. Juste 2. C'est sa 3e. Ce qui fait que là, son CV est un peu plus intéressant, puis il est déjà rendu 10e avec juste 2 saisons en arrière de la cravate. Ce qui fait que là où la pression va être pour Jakub Dobesch cette année chez le Canadien de Montréal, ça va être de continuer sa progression. C'est là qu'il va être regardé attentivement par les analystes. Puis tu sais, il n'y a pas d'histoire de « Ah, il y a négociation son contrat. » Non, c'est réglé. On lui a donné une prolongation de contrat de 3 ans. C'est 5,36 millions de dollars. Là, c'est réglé. Il va être avec le Canadien jusqu'en 2030. On a vraiment fait un choix chez le Canadien. C'est Jakub Dobesch. Puis c'est lui le gardien numéro 1. Bon, ça c'est réglé. Mais il y a un autre élément qui est intéressant. C'est l'élément qui s'appelle Jacob Fowler, qui va être l'assistant de Dobesch la saison prochaine, là, sauf avis contraire de la part du Canadien. Parce que Fowler est considéré, lui, comme un des meilleurs espoirs au poste de gardien dans toute la Ligue nationale. Il y a le site Daily Faceoff qui le classait deuxième chez les meilleurs espoirs du Canadien. Puis on disait même que c'était un des gardiens d'avenir les plus prometteurs du hockey. Ça fait qu'imaginez le scénario, là, dans les prochaines années. T'as Jakub Dobesch qui fait partie de l'élite de sa profession, puis t'as Jacob Fowler qui pousse en arrière de lui. T'sais? Quand même. Ça devient intéressant, tabarnouche, pour le Canadien, là. Puis t'sais, on parle du Canadien, là, qui a cherché son prochain grand gardien depuis Carey Price, là, t'sais. Ça serait quand même un assez beau problème à avoir. D'avoir deux gardiens de but de cette qualité-là pour assurer le devant du filet du tricolore, là. C'est peut-être ça aussi, la vraie nouvelle en arrière de tout ça. Pas seulement que Dobesch est classé 10e aujourd'hui, mais que, pour la première fois depuis longtemps, le Canadien a pas un gardien d'avenir, mais il y en a deux gardiens d'avenir. Un qui est en train de s'établir et un autre que il vient d'arriver dans la Ligue nationale, qui va devoir travailler, mais qui va avoir un fichu de bel exemple en avant de lui sur le comment on travaille, tu sais, le comment on peut arriver à se hisser dans l'élite de la Ligue nationale. Ça fait que c'est un classement intéressant. C'est un classement qui vient relancer le débat puis qui va venir faire en sorte que... oui, il y en a qui vont poser la question. « Bah, Dobesch a pas d'affaires là, dans le top 10, blablabla. » Mais quand on analyse froidement les statistiques puis le comment le bonhomme est puis comment il a joué la saison dernière, ça va être extrêmement intéressant de le surveiller cette année et de voir si, malgré cette pression-là qui vient de s'ajouter, tu sais, c'est il est dixième. C'est une pression pour un joueur de dire « Hey, là, faut que je livre la marchandise. On dit de moi que je suis capable d'atteindre ce niveau-là. » Donc, ça va être de voir de quelle manière il va gérer la pression puis qu'il va livrer la marchandise cette année devant le filet du Canadien de Montréal. Mais, somme toute, une bonne nouvelle pour les partisans du Canadien de savoir que leur gardien de but numéro 1 est dans le top 10 de la LNH.
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0: bonne rentrée scolaire. Ça, c'est pas tout de suite la rentrée scolaire pour ce qui est des jeunes. Quoique dans les cégeps, ça se prépare cette semaine un peu partout à travers l'Est du Québec. Mais le personnel, bonne rentrée du personnel scolaire, ben ça se fait depuis aujourd'hui même dans plusieurs cégeps de l'Est du Québec. Donc, ça se prépare pour une belle session à venir. Donc, on les salue, bien sûr. Franche à haut, un peu partout à travers l'Est du Québec. Alors qu'on a, ben, dans quelques instants, évidemment qu'on va revenir avec un peu de cinéma. Puisqu'au cours de la prochaine heure, il sera question du box-office nord-américain. Est-ce que les films de tête ont conservé leur tête d'affiche au cours de la dernière fin de semaine? On pourra valider ça en temps et lieu. Entre-temps, bloc information et on va vous revenir aussi avec nos différents bulletins de nouvelles locaux, aussi des détails de météo. Et je vous parlerai de sport parce que ça bouge pas mal dans les temps qui courent dans plusieurs disciplines sportives. Et un gros classique à vous faire entendre dans quelques instants. Vous allez pouvoir en avoir un avant-goût maintenant.
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3: Bonjour, ici Carlane Brogard. Voici vos nouvelles. Le Conseil de la Nation Innu, Matimekushlak John et les Innus de Washat-Mac-Manyutenam rappellent au gouvernement du Québec et de Terre-Neuve et Labrador que leur participation et leur consentement sont obligatoires pour conclure une entente dans le cadre du méga-projet hydroélectrique Churchill Falls. Le premier ministre du Canada, Mark Carney, a fait une annonce sur la sécurité énergétique aujourd'hui. Selon la presse canadienne, le Québec et Terre-Neuve et Labrador auraient conclu un accord concernant Churchill Falls. Monsieur Carney a été accompagné de Christine Fréchette, qui a effectué une annonce concernant la sécurité énergétique et le développement économique au Québec. Les Innus affirment que le mégaprojet Churchill Falls a été construit et est exploité illégalement dans le Nitassinan, le territoire traditionnel des Innus de Matimekushlak John et de Washat-Mac-Manyutenam. Ce sont plus de 20 000 personnes qui ont assisté au Festigrill à Sept-Îles cette fin de semaine. Il s'agit d'un record de participation pour l'événement. Le président fondateur du comité organisateur, Hugo Rossignol, a réagi à ce record.
4: Tout fracassé, là. Toutes les microbrasseries ont manqué de bière. Les gens croyaient pas à ça. La compagnie a vendu 3 fois plus que les années précédentes. Ils ont manqué de festives le samedi. Saint-Pancras a été obligé de retourner à Bécomo samedi matin pour se remplir parce qu'il n'y avait plus rien. Il était obligé de faire un aller-retour. Ça a été la

Lani Fernandez, 30e tête de série. Elle a été vaincue dès le premier tour. Blue Jays de Toronto, rare journée de congé, bien méritée pour les Blue Jays, malgré la défaite d'hier face aux Yankees de New York. On a évité le balayage pour les Yankees. Les Jays qui reprennent l'action demain soir face aux Devil Rays de Tampa Bay. Au football, dans la NFL, il y a le vétéran secondaire Von Miller qui s'est entendu avec les Cowboys de Dallas au cours de la journée d'hier. Des sources avaient d'abord indiqué que la signature par Adam Schefter d'ESPN et les Cowboys ont officialisé le tout là quelques heures plus tard. Et au golf, Scottie Scheffler a retrouvé sa forme d'antan, transformant une avance de 2 coups en une écrasante victoire au championnat FedEx Saint-Jude au cours de la fin de semaine. Pour aller à prévision de Dame Nature, pour ce qui nous attend au cours des prochaines heures, c'est pas si mal. Disons que c'est nuageux un peu partout à travers l'Est du Québec, partiellement nuageux ce soir, cette nuit, matinée. Nappe de brouillard en cours de nuit, ça c'est pas mal valide pour tous les secteurs de l'Est du Québec, avec un minimum à 13 degrés. On a à Rimouski également une soirée partiellement nuageuse, avec nappe de brouillard en cours de nuit, minimum à 12 degrés. Pour le secteur de Dégely, on a ce soir un ciel partiellement nuageux là aussi, nappe de brouillard minimum à 12 degrés. Peut-être du côté de Cécile et Port-Cartier où on conserve des risques d'averse, même pas pour ce soir, c'est nuageux. Il n'y en a pas de problème, mais pas d'averse, mais nappe de brouillard là aussi, avec un minimum à 11 degrés.

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1: Deuxième heure du trafic avec beaucoup de choses. Cinéma, on le mentionnait tantôt avec le box-office nord-américain. Également, chronique anniversaire à surveiller et un phénomène des réseaux sociaux et aussi de YouTube qui célèbre ses 20 ans cette année. Et peut-être qu'on pourrait voir un film de cette fameuse série que vous avez bien connue pour les plus vieux et que vous avez même fortement apprécié. Puis on en retrouve encore de ces capsules un peu partout à travers la toile et ça continue de connaître un bon succès. Donc, on va revenir avec plus de détails un peu plus tard au cours de cette prochaine heure. Mais en moment des 100 000 matins, Mathieu Guimond qui va nous jaser tantôt de son exaspération. Il n'est pas le seul pour les appels indésirable, Dieu c'est qu'on a en topinouche encore par les temps qui courent. Alors, on va revenir avec tout ça et bien sûr, les souhaits d'anniversaire 418-562-8181 pour souhaiter bonne fête à une personne chère. Et comme je l'avais promis tantôt, ce classique des Cranberries à vous faire entendre dans le trafic. Tchou.

Il arborait d'ailleurs un tout nouveau look à l'Assaut Montréal. Hier, il a fait partie des derniers artistes à avoir proposé donc un spectacle hier. Cameron Whitcomb a vraiment une jeune sensation de la musique New Country, alors qu'il avait donc ses cheveux blonds platine fraîchement rasés, puis son corps entièrement tatoué qu'il a pu faire découvrir avec sa bonne musique, évidemment, au festivalier. On commence par la musique avant le body avec les vilains pingouins. Ce grand classique digne de nos grands bazous présenté à chaque midi avec Richard Z. Sirois du lundi au vendredi à compter de midi. J'ai le bonheur de l'accompagner d'ailleurs pour cette belle random musique un peu plus rock avec les vilains pingouins en vedette. Et on aura Box Office nord-américain dans quelques instants à vous proposer.

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1: beaucoup de nouveautés dans le top 5 du box-office nord-américain avec le film Cat's Eye. Wild Hearts avec près de 4 millions de dollars amassés. Bon, pour une cinquième place. Autre nouveauté, ah, la fameuse Pat Patrouille. Le film Mission Dino qui a amassé quand même plus de 20 millions de dollars. Bon, pour une quatrième place au box-office nord-américain. Il y a une autre nouveauté, la fin d'Oak Street avec 21 millions de dollars qui se retrouve au troisième rang. Et les deux positions de tête, ben, ils demeurent avec l'Odyssée, toujours en deuxième place avec un cumul de 23 millions, amassé 23 200 000 dollars au cours de la fin de semaine. Et le film qui dépasse maintenant le 2 milliards de dollars à travers le monde, qui est toujours numéro 1 au box-office nord-américain. Spider-Man Brand New Day. Alors, qu'on a un petit top de New Country dans quelques instants. Et Lou Combs vient faire un tour.
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11: Ben, la bonne nouvelle, c'est qu'il n'y a pas de pluie en vue pour les prochaines heures. On a un minimum à 11 degrés ce soir et à cette nuit avec une nappe de brouillard. Nuages, pas de précipitation. Même que le minimum, écoutez, on est encore au-dessus des normales de saison pour le soir et la nuit. Avec demain, un beau ciel généralement ensoleillé. Parlant de dépasser les maximums, c'est ce qu'on va faire demain. On tasse un arbre de brouillard. Le maximum attendu est à 21 degrés et un humidex de 26 degrés sur la côte nord. Avec au long terme, pour la journée de mercredi, les questions d'averse avec un maximum à 18 degrés.
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c'est du classique Linkin Park sur O dans l'Est du Québec avec des salutations à nos entreprises dans l'Est du Québec et la belle gang du resto Bonne Assiette du côté de Dégely. On vous salue, merci d'être bien branchés sur O. Le garage André l'Italien également. On a du côté de Cécile et Port-Cartier la gang d'Olivier Chrysler que je veux saluer. RVL Communication du côté de la Matanie Fromagerie du Littoral. Et Métal en Feuille, salutations à vous autres. Et du côté de Rimouski, on a la gang de Topla et du Club Piscine à saluer avec en profil les souhaits d'anniversaire. Vous connaissez quelqu'un qui célèbre son anniversaire au cours de la journée? Ben, c'est le bon temps de nous contacter via texto 88 562 81 81. Et entre-temps, ben, on a du

Aujourd'hui, on va souhaiter bonne fête. Un peu plus tranquille aujourd'hui dans l'Est du Québec. Ça arrive des journées comme ça. Avec Caroline de côté Blais qui célèbre son anniversaire. Bonne fête à toi, ma chère, tout comme Marie Desjardins qui célèbre sa fête aujourd'hui. Mathieu-Alexandre Morin qui célèbre sa fête également. On lui en souhaite une bonne. Et l'ami Fred Imbeau. On pense à lui et on lui en souhaite une très bonne là aussi. Avec, dans quelques instants, ben, on aura les meilleurs moments des 100 000 matins. Alors que le sujet du jour, et ce sont, ben, c'est vrai que c'est tannant, c'est fatigant, ces appels indésirables. Je sais que vous en recevez, si vous êtes comme moi, même quand, avec seulement le cellulaire, on pensait peut-être ne plus avoir de ces téléphones. Ça existe encore, dites-vous. Donc, Mathieu va nous proposer son point de vue là-dessus au cours des prochains instants, alors qu'on a cette chanson de Summer à vous offrir. Et ça se poursuit dans le trafic, dans l'Est du Québec, dans le meilleur de la musique, sur O, bien évidemment.

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0: si je vous dis les têtes à claque, ben, je pense que vous allez tomber encore une fois sous le charme avec 20 ans après la première capsule. Ça pourrait donc connaître encore un élan de popularité avec peut-être un long métrage. Peut-être. C'est ce que mentionne le créateur Michel Baudet au moment où le phénomène québécois célèbre ses 20 ans. Et les chiffres sont vraiment incroyables. Depuis tout ce temps-là, la chaîne de YouTube qui frôle encore les 2 millions de vues par mois pour un total qui avoisine les 850 millions de visionnements depuis 2006. 980 000 abonnés. Donc, 20 ans plus tard, les têtes à claque qui ne sont pas prêts de disparaître. D'ailleurs, on a pu apercevoir dans une publicité de Maxi le fameux Woody Waller 2006 qui a renaît de ses cendres lors de cette fameuse publicité. Donc, c'est pas terminé avec les têtes à claque qui vont nous faire rire encore et encore.
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3: Bonjour, ici Carlane Brogard. Voici vos nouvelles. Le Conseil de la Nation Innu, Matimekushlak-John et les Innus de Washat-Mac-Manutenam rappellent au gouvernement du Québec et de Terre-Neuve et Labrador que leur participation et leur consentement sont obligatoires pour conclure une entente dans le cadre du méga-projet hydroélectrique Churchill Falls. Le premier ministre du Canada, Mark Carney, a fait une annonce sur la sécurité énergétique aujourd'hui. Selon la presse canadienne, le Québec et Terre-Neuve et Labrador auraient conclu un accord concernant Churchill Falls. M. Carney a été accompagné de Christine Fréchette, qui a effectué une annonce concernant la sécurité énergétique et le développement économique au Québec. Les Innus affirment que le mégaprojet Churchill Falls a été construit et est exploité illégalement dans le Nitassinan, le territoire traditionnel des Innus de Matimekushlak-John et de Washat-Mac-Manutenam. Ce sont plus de 20 000 personnes qui ont assisté au Festigrill à Sept-Îles cette fin de semaine. Il s'agit d'un record de participation pour l'événement. Le président fondateur du comité organisateur, Hugo Rossignol, a réagi à ce record.
4: Tout fracassé, là. Toutes les microbrasseries ont manqué de bière. Les gens croyaient pas à ça. La compagnie a vendu 3 fois plus que les années précédentes. Ils ont manqué de festives le samedi. Saint-Pancras a été obligé de retourner à Bécomo samedi matin pour se remplir parce qu'il n'y avait plus rien. Il était obligé de faire un aller-retour. Ça a été la distillerie a manqué de vodka le samedi. Donc, non, tout le monde, le sushi à la maison manquait de bouffe. Tout le monde, ça a super bien été.
3: La nouvelle formule, la présence du Ribfest et des food trucks a attiré une plus grande foule. Et en raison d'un manque d'inscription, la compétition de barbecue amateur a dû être annulée le dimanche. Pour plus de détails ou de nouvelles, rendez-vous sur macotenord.com.
5: Prochain match de Félix Auger-Aliassime au tournoi de Cincinnati, lui qui participe au 3e tour. Il a remporté donc hier sa première victoire depuis le 5 juillet dernier, alors qu'il va affronter ce soir 20h, avis aux intéressés, l'Argentin Juan Manuel Cerundolo. Et chez les dames, malheureusement, c'est déjà terminé pour la Lavalloise Delany Fernandez, éliminée hier. Les Blue Jays de Toronto qui pourraient profiter d'un calendrier plus favorable vers la fin de la saison, parce que c'était quand même condensé tout récemment. On s'en est bien sorti malgré la défaite hier face aux Yankees de New York. À vous dire que les Blue Jays sont toujours en plein cœur d'une course pour l'obtention d'une place aux séries de fin de saison. La commande sera pas facile à compter de demain soir parce qu'on est en congé aujourd'hui. On reprend l'action face à une des équipes les plus difficiles à battre à domicile, oui. Les Devil Rays de Tampa Bay. Au football de la NFL, le vétéran secondaire Von Miller s'est entendu avec les Cowboys de Dallas. Il y avait des sources qui avaient d'abord indiqué la signature au journaliste Adam Schefter de ESPN, mais ça a été confirmé par les Cowboys par la suite et au golf Scottie Scheffler qui a retrouvé la forme et remporté la victoire au cours de la fin de semaine au championnat FedEx St. Jude. Pour les prévisions météo, au cours des prochaines heures, c'est pas mal similaire partout dans l'est du Québec. Il n'y a pas de pluie en vue. Par contre, du brouillard et des nuages. Évidemment, là, dans l'ensemble de nos secteurs, partiellement nuageux, matané. Le minimum est à 13 degrés pour ce soir et cette nuit. Secteur de Rimouski ce soir, même portrait, avec un minimum à 12 degrés. Et nappe de brouillard, là aussi, en cours de nuit pour Dégely. On a un ciel partiellement nuageux. Là aussi, un minimum à 12 degrés et du brouillard. Et pour Sept-Îles et Port-Cartier, ça se ressemble encore une fois avec, au cours des prochaines, des nuages, nappes de brouillard en cours de nuit et un minimum prévu à 11 degrés.

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1: Bon, ben, voir les nouvelles policières depuis ce matin, c'est quand même pas si mal sur les routes. On en est bien content à part de ça, avec ce qui se passe sur le réseau routier. Soyez prudents dans vos déplacements, hein, encore une fois, avec ce retour à la maison. Et de ce lundi, bien l'entamer. Et on va même le terminer ensemble. Ouais, sur les ondes de haut. Trafic partout dans l'est du Québec, Sylvain Caron qui est des vôtres. On parlait tantôt des détails de la météo pour bon, les prochaines heures, ce qui est à venir. On a déjà un premier aperçu pour l'almanach des fermiers à l'automne. Ouais, vous savez déjà que bon, vers la fin d'une saison, début de l'autre, on a toujours ses prévisions à l'avance. À savoir, est-ce que, parce qu'on s'est pas tellement trompé pour la période d'été dans l'Est du Québec. Soyons honnêtes, là, j'avais un petit peu mes réticences, là, mais jusqu'à maintenant, on tient promesse. On verra ce que l'on prévoit pour l'automne avec également à surveiller, bien sûr, une tournée des activités dans l'Est du Québec. Manquez pas ça. Entre autres, avec cette toune qui punch, tradition qui se poursuit pour notre lundi.
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2: Oh. Et la question du jour, c'est vrai, on n'a même pas eu le temps de dévoiler quelques-unes de vos réponses. C'est ce qu'on va faire dans quelques instants depuis ce matin. Mathieu qui vous pose la question suivante. Quelle est votre partie du corps préférée? On a eu droit à des réponses assez savoureuses. Merci. Et puis, on va pouvoir en éplucher quelques-unes de ces réponses. Le temps de vous proposer ce classique, malheureusement, du regretté Polo et de sa gang des frères à cheval.

0: Papy Gustative pour Laurent Fournier. Il y a son humour bien particulier. Roger Truchon, assez comique aussi. Mon foie, ouais, assez solide, j'ai l'impression. Mes oreilles pour vous écouter à la radio. Oh, ça, c'est bon, Serge Coulombe. Mes jambes pour Isabelle Gosselin. Même chose pour ce qui est de Jennifer Deschênes-Beaulieu. Maggie Hanley, mon foie, 5 étoiles. Elle aussi recommanderait mes yeux pour Manon Pinel. Ça, c'est bien répondu. Mon cerveau pour Nathalie Michel. Salutations à toi, Chantal Ringuette. Sa poitrine, semble-t-il, et ses jambes pour Géraldine Genet. Donc, merci aux gens qui ont répondu depuis ce matin à la question du jour. D'ailleurs, à la fin de l'émission, je vous poserai déjà la question du jour qui se retrouve actuellement sur nos différents portails de haut dans l'Est du Québec avec Sugary qui nous retrouve dans quelques secondes avec ceci.
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14: Ce soir, c'est les Ports-Quartiers. On a donc des nuages avec un minimum à 11 degrés. Nappe de brouillard en cours de nuit. D'ailleurs, c'est pas mal le concept dans l'est du Québec. Avec pour la journée de demain, un ciel généralement ensoleillé. On tasse la nappe de brouillard en matinée, puis on a un beau maximum à 21. L'UIDEX quand même à 26 pour cet les Ports-Quartiers demain. Avant la pluie qui est attendue jusqu'à maintenant pour la journée de mercredi. Ça, au 99.1. Je vous ai promis ce souvenir de Sugar Ray. Ben, le voici dans quelques secondes.
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oui, on commence à parler d'automne, avec la rentrée scolaire aussi, qui se prépare un peu partout à travers l'Est du Québec. Donc, pour vous dire que, ben oui, il y a des signes qui font en sorte que l'automne approche peu à peu. Et les prévisions, ben les fameuses prévisions d'avant-saison pour l'Almanach des fermiers qui a été publié. Et ça nous donne un avant-goût de ce qui nous attend cet automne. Alors, on voudrait comprendre que l'automne, ben, c'est pas toujours jojo. Et on mentionne même que dès l'arrivée de l'automne, fin septembre, avec des notes plus fraîches, de la pluie abondante selon les secteurs, orages et vents forts, on vous dire que c'est pas mal l'automne. Habituellement, c'est pas mal ça que l'on a, avec des mêmes premières gelées qui est possible dans les terres à la fin du mois de septembre, du 28 au 30 septembre. Ça aussi, c'est pas mal dans l'habituel. Les premières neiges, est-ce que ça vous tente pour le fun de le savoir? Ils vont dire non. Mais il y a quand même bon des neiges qui sont attendues au cours du mois d'octobre. Évidemment que c'est dans le nord du Québec où on aurait là ces premières chutes de neige à la fin du mois d'octobre. Donc ça, ce sera à valider entre-temps. Évidemment que les journées raccourcissent, vous le constatez très, très bien. Mais on va avoir encore des très belles journées. Puis avec un peu de chaleur. Je dis un peu de chaleur parce que déjà, on ressent que, disons que les canicules, c'est pas mal chose du passé.

0: Et si l'année d'automne avec une rentrée télévisuelle, rentrée radiophonique aussi, parce qu'avant de parler de stats, parce qu'on vient de dévoiler une des bandes-annonces, la première bande-annonce de la nouvelle saison qui sera lancée du côté du 15 septembre prochain sur ICI Télé, ça risque de brasser pas mal si on se fie à la bande-annonce. Mais attention, rentrée radiophonique, alors que sous peu, on va vous dévoiler les nouveautés qui sont à surveiller sur Oh, je peux vous dire que vous n'aurez pas le temps de vous ennuyer cet automne avec toute une grille de programmation. Et puis, bon, on vous garde bien des surprises qu'on peut pas dévoiler tout de suite. Eh bien non, on va se garder un petit gêne pour vous proposer tout ça en temps et lieu. Dans quelques instants, tournez les activités dans l'Est du Québec, alors qu'on a justement la tête d'affiche qui a clôturé l'Assaut Montréal hier avec une prestation digne de mention, les Mumford & Sons en musique.
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0: Québec, on peut commencer par Dégeny avec cette journée champêtre à l'espace pont couvert de Saint-Jean-de-la-Lande. C'est le 22 août prochain de 9h à 15h avec aussi la Balmolle ce soir. C'est le début de la grande finale de la Ligue de balle de Dégeny. Donc, on salue les belles jeunesses de ce côté-là. Secteur Matane. Donc, pour le court terme, on a ce soir, 19h à la promenade des Capitaines, le spectacle de Baymont Blues dans le cadre des talents chauds et c'est maintenant terminé pour le marché public de la Matane. On était sur 2 jours pour le marché des créations. Ça se terminait cet après-midi. Et il y a de la balle molle ce soir, mardi, mercredi, jeudi, au Stade du Rempart avec la Ligue de balle de l'Est, avec des matchs qui débutent à 19h15. Et il y a une randonnée pour les quadistes de la région. C'est donc la randonnée du quad, du club quad de la Matane à 9h, départ du club de golf de Matane. Ça, c'est pour samedi prochain. Donc, prenez-en bonne note de ce côté-là. Maintenant, du côté de Sept-Îles, on a le spectacle de Gilles Valiquette qui est présenté cette semaine, mercredi 19 à 20h à la salle Jean-Marc Dion. Donc, on vous invite à aller faire un tour. Et parlant de spectacle à la salle Jean-Marc Dion, mais 2 jours plus tard, vendredi, à 20h, c'est Louis-Jean Cormier et les Entretois qui sera présenté. D'ailleurs, dans les deux cas, les billets sont disponibles sur le site Internet de la salle de spectacle Jean-Marc Dion. Ce soir, à 19h, la Ville de Rimouski qui vous présente le spectacle Les Flambettes avec Alex Leblanc, Gabriel Oliveau. Et donc, c'est à la Place des Anciens Combattants. Spectacle gratuit, 19h. Manquez pas ça. Et je vous rappelle qu'au Parc de la Gare, samedi, ça se poursuit jusqu'au 31 octobre pour le marché public entre 10h et 14h avec les exposants qui sont sur place comme ça à chaque fin de semaine. Donc, ce sont plusieurs beaux rendez-vous fixés par votre radio dans l'Est du Québec qui vous offre aussi cette chanson de Blue Jeans Bleu.
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Guimond qui est encore en solo. Stéphanie est en vacances. Oh, on peut dire qu'elle mérite une autre semaine de vacances. Ben voyons donc. Avec à surveiller pour la question du jour. Ta blonde, ton chum et toi, vous êtes rencontrés comment? Journée nationale et couple demain. Ah, ben là, vous allez vont-tu avoir des belles histoires d'amour? Avec la game, demain, on jase des collections de cartes sportives. Avec après, ben, la carte de McLean Celebrity qui vaut une véritable fortune, qui a été vendue pour une véritable fortune. Donc, on va parler de l'industrie des cartes de sport. Et le quiz de jeu d'eau, le plus gros mensonge de l'année, aux alentours des 8h10, c'est ce qui nous attend avec Mathieu. De mon côté, demain, dans mon émission du Trafic, Richard Z-Sirois et sa chronique des grands bases. Et puis, ben, on va vous retrouver avec Richard Z aussi demain midi pour la présentation de notre émission du des grands bazous sur OE dès 14h55 pour le Trafic. Sylvain Caron vous dit bye-bye.

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6: Bonsoir, ici Caroline Beauregard. Voici vos nouvelles. L'inflation s'est établie à 3% en juillet au pays selon Statistique Canada, en hausse par rapport à 2,8% en juin, notamment en raison de l'augmentation des prix de l'essence. Selon l'agence fédérale, les prix à la pompe ont bondi de 25,7% en juillet par rapport au même mois l'an dernier. Cette augmentation a été plus importante que celle de 20,5% observée d'une année à l'autre en juin. Près de 200 citoyens de la Côte-Nord se sont réunis au Parc des Pionniers à Baie-Comeau pour s'opposer au projet de pipeline et de complexe gazier de la compagnie norvégienne Marinvest Energy dimanche après-midi. Lors de la mobilisation, l'organisme Mer au front a dénoncé le manque d'informations publiques sur le projet. Et s'il forme le prochain gouvernement, le Parti québécois s'engage à agir sur des sanctions et à la surveillance contre le phénomène des chauffeurs à rabais afin de renforcer la sécurité sur les routes du Québec. Pour plus de détails ou de nouvelles, rendez-vous sur macôtenord.com.

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4: Bon lundi soir, bienvenue dans les hits. Mon nom est Chuck et je m'installe accompagné que de numéro 1 des 30 dernières années. C'est incroyable ce show-là. Je le vois vraiment comme quand t'arrives dans un gros barbecue en chum, puis là, il y a du brisket. Il y en a un autre qui fait du porc effiloché. Il y en a d'autres qui fait des ribs. Il y en a un autre qui a fait un poulet. Sérieusement, un, ça donne faim. Et de deux, c'est vraiment comme ça que je vois ce show-là. Il y en a vraiment pour tous les goûts. On va se régaler dans les prochaines minutes avec Zombie de Youngblood. Ce sera là. Waves d'Imagine Dragons. Et on commence avec quelque chose de good, quelque chose de délicieux. C'est Better Than Ezra sur le meilleur. La musique à haut.

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Gangsta's Paradise qu'on vient d'entendre. Pendant 3-4 minutes, là, ça vient qu'une attitude. Je monte le son en studio, je me mets des lunettes de soleil parce que Coolio joue. Ça vient avec une grosse attitude, cette tune-là. Et parlant de rap, Post Malone, lui, il sort un EP rap avec ses premières chansons avant même qu'il y ait un album officiel, avant qu'il soit une star du country. Il faisait du rap et ça va sortir le 20.

0: 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Chabouzi s'en vient dans les prochaines minutes avec Cowgirl. Ça va être pour ceux qui étaient du côté de l'Asso en fin de semaine. Chabouzi était pas là, mais on va rester dans l'ambiance rodéo et cowboy avec une toute new country qui parle de faire le party comme Chabouzi est capable de le faire. On aura aussi dans les prochaines minutes le chanteur italien Damiano David du groupe Maneskin en solo avec Born With a Broken Heart. Et pour l'instant, on aura une chanson qui se retrouvait sur la soundtrack du deuxième American Pie qui fêtait son 25e anniversaire. Déjà, oui, la semaine dernière, H-Pipe, Weezer, Samiao.
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revenir Mad Mason et Downstairs et on retourne dans les années 90. Je dirais même, on va s'envoler dans la décennie 90 avec Fly Away de Lenny Kravitz. Et pour l'instant, comme promis, le dernier hit de Shabuzi Call Girl sur le meilleur de la musique à haut.

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1: C'est tout pour les hits. On se retrouve demain pour l'édition du mardi, évidemment. Et pour bien commencer ta journée, c'est 6h les 100 000 matins. C'est l'heure du rendez-vous. Mon nom est Chuck. Je te souhaite un très beau lundi soir. Goodbye.
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2: Ici Caroline Beauregard, voici vos nouvelles. L'inflation s'est établie à 3% en juillet au pays selon Statistique Canada, en hausse par rapport à 2,8% en juin, notamment en raison de l'augmentation des prix de l'essence. Selon l'agence fédérale, les prix à la pompe ont bondi de 25,7% en juillet par rapport au même mois l'an dernier. Cette augmentation a été plus importante que celle de 20,5% observée d'une année à l'autre en juin. Près de 200 citoyens de la Côte-Nord se sont réunis au Parc des Pionniers à Baie-Comeau pour s'opposer au projet de pipeline et de complexe gazier de la compagnie norvégienne Marinvest Energy dimanche après-midi. Lors de la mobilisation, l'organisme Mer au front a dénoncé le manque d'informations publiques sur le projet. Et s'il forme le prochain gouvernement, le Parti québécois s'engage à agir sur des sanctions et à la surveillance contre le phénomène des chauffeurs à rabais afin de renforcer la sécurité sur les routes du Québec. Pour plus de détails ou de nouvelles, rendez-vous sur macôtenord.com.
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Donc, allez faire un tour. Sur la Côte-Nord, merci de nous avoir choisis en ce lundi.

Que ça se passe, Louis-Jean Cormier, avec son spectacle Les Entre-toi, qui va être présenté à 20h du côté de la salle Jean-Marc Dion. Si vous n'avez pas encore vos billets, qu'est-ce que vous attendez? Ça va tellement être une belle soirée.

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5: Bonsoir, ici Caroline Beauregard. Voici vos nouvelles. L'inflation s'est établie à 3 % en juillet au pays selon Statistique Canada, en hausse par rapport à 2,8 % en juin, notamment en raison de l'augmentation des prix de l'essence. Selon l'agence fédérale, les prix à la pompe ont bondi de 25,7 % en juillet par rapport au même mois l'an dernier. Cette augmentation a été plus importante que celle de 20,5 % observée d'une année à l'autre en juin. Près de 200 citoyens de la Côte-Nord se sont réunis au Parc des Pionniers à Baie-Comeau pour s'opposer au projet de pipeline et de complexe gazier de la compagnie norvégienne Marinvest Energy dimanche après-midi. Lors de la mobilisation, l'organisme Mer au front a dénoncé le manque d'informations publiques sur le projet. Et s'il forme le prochain gouvernement, le Parti québécois s'engage à agir sur des sanctions et à la surveillance contre le phénomène des chauffeurs à rabais afin de renforcer la sécurité sur les routes du Québec. Pour plus de détails ou de nouvelles, rendez-vous sur macautement.com.